0: commando a pour mission la préparation des missions à l'échelon état-major, DBFM, et l'exécution de missions de recherche et d'exploitation de renseignements au profit d'une compagnie ou d'un bataillon. Le commando travaille toujours isolément, organisé en commando de contre-guérilla. Il est formé de petites équipes avec des harkis interprètes. Lorsqu'il intervient dans un secteur, il rompt les habitudes et apporte une aide efficace à la compagnie ou au bataillon du secteur considéré. Durant une année, André prend part avec la section de son commando aux opérations engagées dans le secteur. Il est promu quartier-maître le 1er octobre 1956.
1: Le 29 août 1957, la première section, dont fait partie André, prend position pour une embuscade de nuit près d'un village situé à 1500 km du poste. Il est grièvement blessé lors de l'engagement avec un groupe de rebelles. Après les premiers soins reçus sur place par le médecin du commando, il est transporté à l'hôpital militaire de Nemours. Malgré les soins prodigués, il décède le lendemain, 30 août 1957, des suites de ses blessures. Le corps d'André est rapatrié en métropole et inhumé dans la sépulture familiale au cimetière du Folgouët.
0: André est cité à l'ordre de l'armée en ces termes. Mortellement blessé dans la région du Tadjira en Algérie. Excellent quartier-maître, fusillé, commando, ayant un sens élevé du devoir, a participé à toutes les opérations du commando Joubert depuis le 1er juin 1956. Débordant d'activité, il s'est signalé dans tous les engagements par son calme et son courage, et dans la vie courante par ses qualités militaires. Au cours d'un engagement de nuit, le 29 août 1957, dans la région du Tadjira, mortellement blessé, conservant son sang-froid, il s'inquiétait du sort d'un de ses camarades blessés.
1: Le nom d'André Favé est inscrit sur le monument aux morts de la commune du Folgouët. Il est aussi inscrit sur le mémorial des Finistériens, morts pour la France, en Afrique du Nord, 1952-1962, érigé à Plébin, dans le Finistère, et sur le mémorial des marins morts pour la France, en DBFM, érigé à l'école des fusiliers marins de Lorient. La session d'octobre 1958 à mars 1959 du cours de brevet élémentaire de la spécialité fusilier porte le nom de cours Favé.
0: Il était quartier-maître de deuxième classe, son unité, commando Joubert. Il a été décoré de la médaille militaire, de la croix de la valeur militaire avec palme, de la citation à l'ordre de l'armée. Il est décédé le 30 août 1957. Son corps repose au cimetière du Folgouët. Son décès est inscrit à la commune du Folgouët. Document portant la mention « Mort pour la France ».
1: Recherche documentaire Tadej Baziorek, Association Omar.

0: Quelque chose à te dire, le magazine d'histoire locale de Radio Neptune continue. Jacques Arnold évoque à présent la vie de Rosalie Léon.
1: Il n'y eut rien de vraiment scandaleux dans le curriculum vitae de notre Bretonne. Il semble bien qu'elle n'ait connu de son existence que deux grands amours. Mais revenons à notre histoire. Dès le lendemain du souper avec le prince, elle se présente 144 avenue des Champs-Élysées, dans l'hôtel particulier du prince. Magnifique immeuble que j'ai pu voir sur place avec colonnes, balcons et vue imprenable sur l'Arc de Triomphe. Lui-même est attaché militaire à l'ambassade de Russie au 79 rue de Grenelle. Il est le cousin du tsar et se nomme exactement Pierre de Seine de Wittgenstein, Berlebourg. Rosalie a évidemment donné sa démission à Offenbach, il accepte. Que pouvait-il faire dans ce cas-là? Rapidement, Pierre lui parle de son pays breton et d'une visite du tsar Paul Ier à Châteaulin. J'ai vérifié, il se trouve que Paul, futur tsar Paul Ier, est bien passé à Châteaulin le 24 juin 1782 et que n'ayant pas trouvé de chambre, il sera logé au presbytère sur l'invitation de l'abbé Laridon de Pinguilly. Plus tard, ce prêtre, chassé par la Révolution, sera reçu en Russie où il deviendra le précepteur des enfants de Paul Ier. En même temps que son intendante, Rosalie devient aussi sa maîtresse. Le prince est immensément riche, il possède des milliers d'hectares en Pologne, soumise alors à la Russie, d'autres en Ukraine et en Lituanie, à Vilnius, où il possède un château. Il règne sur plus de 30 000 sujets, les Moujiks, dans 26 villages et une ville. Le hasard l'a fait naître le 10 mai 1831 à Florence au cours d'un voyage de sa mère Stéphanie et Caroline, princesse de Razilie, épouse de Louis Adolphe Frédéric, prince de Seine de Wittgenstein, colonel et aide-de-camp de l'armée du tsar. Pierre, Louis, Dominique, une sœur née en 1829, sa mère décédera un an plus tard, en 1832, son père se remariera en 1834 et aura encore quatre enfants.

Chez le prince, Rosalie dispose d'une belle chambre au deuxième étage avec vue sur l'Arc de Triomphe. Deux femmes de chambre, Matrona et Nadia, sont attachées à son service. Mais comme il ne serait pas bien perçu que l'attaché d'ambassade abrite sous son toit une maîtresse, rapidement, il lui procure un charmant appartement, 5 rues de Tilsit, autour de la place de l'Étoile. L'immeuble que je connais est en forme d'arc, avec une vue directe sur l'Arc de Triomphe.

fille de la princesse, quelque temps après, il achète à Rosalie un hôtel particulier au numéro 8 de rue du Mont-d'Urville, de 2 étages, plus les combles, pour y loger le personnel et que j'ai pu également photographier. Elle est installée luxueusement avec 8 domestiques, concierges, cuisiniers, cochers, valets de pied, femmes de chambre. À cela s'ajoute un compte en banque où il dépose pour Rosalie Léon 50 millions de francs or, une fortune, environ 250 millions d'euros. Et il lui attribue le titre de comtesse Léon, ainsi qu'un attelage aux armes de comtesse et 2 voitures hippomobiles, un coupé, voiture fermée à 2 places et à 2 portes, et un Vaillant, voiture haute à 4 roues, légère et découverte. Elle va dès lors fréquenter des grandes maisons de Paris, couture, modiste, bijouterie, orfèvre. Mais comme une comtesse doit posséder des terres, il lui promet de s'en occuper bientôt. Elle recevra chez elle le duc de Morny, frère utérin de Napoléon III et ami de Pierre. Pour être à la hauteur de son rang de princesse, Pierre lui fait donner des leçons de peinture, de musique, d'équitation et de tout ce qu'une femme du monde doit savoir. Il reçoit à son domicile le baron Otton von Bismarck, ex-ambassadeur de Prusse en Russie et futur chancelier. À cette occasion est organisée chez elle une soirée d'opérette, Monsieur Choufleury, dirigée par Offenbach lui-même, l'ambassadeur de Russie, est également présent.

1863, Rosalie sera invitée par l'impératrice Eugénie à une chasse à cour à Compiègne. Mais avant cela, l'été 1862 voit son retour en Bretagne par le train, accompagné de son prince. Le chemin de fer de cette époque ne vient pas jusqu'à Brest, mais s'arrête sur les côtes, dans les côtes d'Armor à Saint-Brieuc, ou peut-être à Guingamp, et la suite de ce voyage se fera en diligence. La gare de Brest ne sera inaugurée qu'en 1865. Dès leur arrivée, ils se rendent à Guipava, chez le notaire, maître Kerven, pour l'acquisition d'un manoir et de terres. En attendant, elle s'installe dans le manoir du Nivot à l'Opérec, et en fait, et ils seront locataires de ce domaine de 1862-1881, avant d'en faire l'acquisition en 1881 au nom de Rosalie. Pour le prince, c'est surtout une réserve de chasse, mais le couple a longuement habité, comme l'écrivaient Mignot-Lesseau et Poliaki, situé à tort le manoir à Lesnevin. Mais rapidement, le notaire leur propose deux affaires. Une grande chaumière au bord de l'eau, à la pointe des sapins, sous les bords de l'Élorne, près du pont, qui n'existe pas encore, avec beaucoup de terrain autour, et une grande ferme, au lieu dit Beau Repos, en hameau, sur les bords de l'Élorne, vers la forêt Landerneau. Le prince va visiter les deux propriétés pour choisir et finalement fait l'acquisition des deux. C'est ce que rapportent certains écrits, mais la légende se mêle souvent à la vérité historique et je possède un autre document digne de foi qui fait remonter l'achat de Beau Repos en 1875 à un certain M. Le Braz pour la somme de 200 000 francs or. Il se trouve que j'ai rencontré un descendant de cette famille originaire de Guiclan qui m'a confié un article de presse concernant cette vente. Après la mort du prince, cette propriété sera revendue. Je possède une affiche de la vente du 8 juin 1889. C'était devenu un immense domaine comprenant un vieux manoir nouvellement restauré, un chalet russe, isba, trois fermes, diverses terres et garennes, le tout d'une superficie de plus de 100 hectares. Rosalie devient également propriétaire de 400 hectares. En outre, elle fait l'acquisition de son ancienne auberge de Bretagne et bien d'autres propriétés. Plus tard, en 1881, le prince lui offrira le manoir du Nivot.

novembre 1867, le tsar Alexandre II vient à Paris pour l'exposition universelle. Pour la première fois, les nations étrangères sont invitées à construire au Champ de Mars un bâtiment de signe national en sud de la section qu'elle occupe dans le bâtiment central. Les Russes construisent une isba, c'est Victor Hugo qui préface le guide de la manifestation. Malgré la tentative d'assassinat dont il est l'objet au bois de Boulogne, le tsar émet le souhait d'assister aux variétés de la première représentation de la grande-duchesse de Gerolstein, d'Offenbach, et jouée par Hortense Schneider. Rosalie et son prince sont invités dans la loge du tsar. Le tsar s'esquiva après le spectacle pour rejoindre Hortense, qu'on surnomme le passage des princes. La veille du départ d'Alexandre II, le prince Pierre et Rosalie l'invitent rue du Mont-d'Urville. D'autres invités sont présents, dont Prosper Mérimée et Hortense Schneider, mais l'événement de la soirée est la présence du célèbre pianiste et compositeur Francis. Ils étaient à ce moment-là l'amant de Caroline de Sainte-Wittgenstein, la tante du prince. Notre belle comtesse Léon portait ce soir-là une robe de poule de soie noire sur laquelle avait été jetée une tunique en gaze de soie noire bordée de rubans d'or et relevée sur le côté par une grappe de raisin d'or. Un corselet largement décolleté et composé de rubans d'or se complétait de manches courtes et bouillonnantes en gaze de soie noire, nous dit Poliaki. Sur la tête, Rosalie avait une couronne de feuillage ornée de grappes de raisin d'or et de diamants. Lys, qui était entrée dans les ordres, était vêtue d'une soutane de soie à coller. Il se mit au piano et joua la marche des héros, Mazeppa et la rhapsodie hongroise. Il n'est pas impossible que cette nuit-là se termina avec Hortense dans son hôtel. En 1870, survint la guerre contre la Prusse. L'hiver 1870-71 fut d'une dureté exceptionnelle. Il mourait 5000 Parisiens par semaine, et surtout des vieillards et des enfants manquant de lait. Le prince Seine de Villegardenne avait offert son hôtel particulier des Champs-Élysées pour le transformer en ambulance qui recevait de nombreux blessés. La comtesse Léon en était devenue l'infirmière-chef. L'un et l'autre se dévouent et se montrent très généreux. Ils offrent denrées alimentaires, vêtements, etc. Mais à ce moment-là, la sœur du prince est mariée à un Bavarois, le comte Hohenlohe, et Pierre est accusé à tort par la presse de fournir des renseignements aux Prussiens. Pour couper court à cette accusation, il est envoyé en mission à Londres. Mais avant de quitter Paris, il fait l'acquisition à Nice d'une villa toute meublée sur la promenade des Anglais au numéro 65, surnommée Bel Abri pour le repos de Rossoli. On peut encore y voir aujourd'hui leur monogramme P et R. Il achète également un magnifique yacht qu'il baptise Rosalie. Pendant sa mission diplomatique à Rome pour éloigner Rosalie des dangers de Paris, il lui demande de rejoindre Jersey pour se mettre à l'abri et se rapprocher de Londres. On possède une lettre de son séjour à Jersey, adressée à son notaire Maître Lorrain Guipava, et que j'ai pu lire aux archives départementales de Quimper. Que voici. Je compte surprendre le prince à Londres cette semaine. Sa mission terminée, nous nous rendrons en Russie. Je regrette d'avoir quitté Carléon, où j'étais si tranquille et si bien, mais le prince craint que toutes les lignes ne soient rapidement coupées et que nous ne puissions plus nous rejoindre. Il savait qu'il devait subir le siège de Paris. Il redoutait beaucoup de me laisser seul dans cette pauvre France dont, hélas, on ne pouvait prévoir la destinée. Nous attendons l'impatience au cœur, la capitulation de Paris, content que le massacre cessera après la chute de la plus belle capitale du monde.

0: après la mission anglaise, ils font un bref séjour à Nice, mais l'été revenu, Rosalie souhaita revoir sa Bretagne. Ils prennent le train pendant que le yacht et ses 5 hommes d'équipage empruntent le canal du Midi. Ils s'installèrent dans la chaumière de Beaurepos. Pierre fit construire la tour crénelée que l'on peut toujours admirer. Puis il fit venir de Russie des charpentiers pour la construction d'une vraie isba russe. Les initiales RP marquaient toutes ses propriétés. Plusieurs sont encore visibles.
1: Jacques Arnol poursuivra la semaine prochaine l'évocation de la vie de Rosalie Léon. 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
1: Classique grand large sur Radio Neptune à l'occasion des rencontres Ressac 2024, organisées du 19 au 23 mars par l'UBO, l'Université de Bretagne Occidentale, à Brest et Morlaix. Nous allons en parler avec nos invités, Christine Paillard, directrice du festival, Jérôme Lepioufle, directeur artistique, Christophe Rocher, musicien, compositeur, directeur artistique de l'ensemble Nautilus, Guillaume Arcampos, directrice artistique de l'une des pièces qui sera présentée. Alors Christine Paillard, d'abord, Ressac, rappelez-nous, qu'est-ce que c'est ? C'est un acronyme, Ressac.
2: Oui, Ressac, ça veut dire recherche en sciences, arts et création. Là, c'est un acronyme qu'on a lancé en 2019, donc avec Thibaut Noré, à ce moment-là, qui était le directeur artistique du premier festival.
1: Donc, vous réunissez des artistes, des chercheurs, des étudiants ?
2: On essaye, en tout cas, qu'il y ait vraiment un travail qui soit fait en amont, pendant une année, avec des scientifiques, des chercheurs, des artistes, des étudiants nombreux, qui, en fait, vont travailler sur la thématique du festival, qui est cette année la thématique de la MU. C'est pas un festival qui est juste ce jour-là, mais c'est aussi tout un travail en amont, et ça c'est important, c'est du long terme un festival, avec des résidences d'artistes. On a du temps avant, des workshops avant, des ateliers, des cours, même avec des cours européens, pour qu'on ait vraiment une restitution le jour du festival.
1: Et donc, des artistes viennent avec les chercheurs, les enseignants, chercheurs, les scientifiques et les étudiants, et s'ouvrent vers la ville, parce que l'idée c'est de proposer un événement qui s'ouvre à toute la ville.
2: Voilà, donc là, c'est vraiment les étudiants, les chercheurs, tout le monde, les artistes sortent de l'université pour diffuser tout leur travail scientifique et artistique au sein de différents endroits. On aura au Capucin, à la PAM, à l'Auberge de Jeunesse, au Scénopolis.
1: Au Vauban.
2: Au Vauban, bien sûr. Et puis dans des petits endroits un petit peu imprévus, vous verrez, avec des marches nocturnes aussi. Il y aura des surprises un peu partout. Voilà.
1: Et dans cette volonté d'ouverture, il y a aussi la volonté que ce soit accessible à tous et c'est donc gratuit.
2: Voilà, ça c'est vraiment quelque chose dont on tient très fort à l'université, c'est que ça soit gratuit pour que tout le monde puisse y aller et aussi que vraiment on ait un public très très varié. Et vraiment qu'on ait de petits enfants aux grand-mères, grand-pères, mais aussi de toutes les origines possibles et de toute la diversité possible qu'il peut y avoir sur Brest.
1: Revenons à celles et ceux qui vont faire Ressac, qui vont faire toutes ces propositions. Au départ, c'était très brestois, Ressac, et ça s'est très ouvert aujourd'hui.
2: Voilà, donc on a essayé vraiment par exemple, de l'ouvrir à l'Europe, puisqu'on a la chance que l'Université de Bretagne Occidentale est alliée à 8 autres universités. Donc Cadix est vraiment le maître d'œuvre. Et donc là, depuis le mois de septembre, on a des étudiants de différentes universités, Cadix, Malte, Split, Gdansk, que je n'oublie pas, Kiel. Et on va travailler avec une grande chorégraphe qui est Elisabeth Schwartz, qui va travailler sur le thème de la mue dans la danse. Le mue, l'histoire de la danse, la métamorphose, le changement de forme dans la danse, avec des professeurs d'autres universités qui travaillent depuis le mois de septembre sur cette restitution qui aura lieu le 19 mars à 18h au Capucin.
1: 19 mars, qui est la date de début du festival Ressac.
2: Qui va être vraiment l'ouverture du festival Ressac. Donc venez nombreux dès 18h, même si avant il y a quelques événements effectivement à l'université, mais le départ, le grand départ, ça sera à 18h au Capucin.
1: Jérôme Lepioufle, vous êtes donc le directeur artistique du Festival Ressac. Comment est venu ce thème de la mue et que mettez-vous sous ce thème qu'a déjà un peu évoqué Christine Paillard ?
3: L'idée, c'était vraiment d'essayer de montrer un petit peu toutes les évolutions en fait sociétales qu'il y a à l'heure actuelle. Là, on couvre tous les champs en fait indisciplinaires, les lettres, les sciences humaines, bien évidemment. Si c'est un phénomène biologique, ça caractérise plus symboliquement l'évolution en fait, la métamorphose, la transformation. Ça traverse aussi toutes les problématiques contemporaines, certaines qu'on souhaitait vraiment pouvoir aborder, telles le changement climatique et tous les enjeux sociaux également qui ont lieu à l'heure actuelle. Donc toutes ces variations permettent aussi aux chercheurs, aux artistes, de les interpréter et de proposer des formes originales.
1: Donc on n'a pas besoin d'être étudiant ou chercheur en sciences, qu'elles soient sciences humaines ou sciences physiques, sciences dites dures, pour pouvoir apprécier ce qui va être présenté.
3: Absolument, et peut-être même au contraire, j'ai envie de dire. L'idée aussi du festival, c'est de pouvoir rendre sensible un certain nombre de recherches qui parfois ne sont pas accessibles au grand public. Ce qui paraît froid dans la science, tout d'un coup devient sensible et crée de l'émotion.
1: C'est donc de l'émotion, du spectacle, des présentations, des propositions, et pas des conférences scientifiques pendant une heure et demie.
3: Non, tout à fait. Si le propos, bien évidemment, est instruit par tout un travail de recherche préalable, l'idée, c'est vraiment d'en donner une interprétation. Peut-être que ce plaisir que les spectateurs et spectatrices ressentiront les amèneront ensuite à creuser éventuellement, pourquoi pas. Je pense que tout le monde trouvera un événement qui lui plaira par rapport à ses affinités habituelles avec différentes formes artistiques. Il y a des travaux plasticiens, photographiques, des concerts, de la danse. Par exemple, on pourrait citer une exposition qui aura lieu le 20 mars avec des extraits botaniques, qui est un travail conjoint d'une plasticienne et d'un photographe, et qui donne à voir un herbier en fait contemporain assez original, et on va ensuite pouvoir déambuler dans la nuit depuis les abords et la fac de lettres. On va déambuler jusqu'au Vauban où là sera donné à voir et à écouter une expérience assez particulière avec Brain Evolution. Il y a les neurosciences, la musique qui s'y sont liées pour pouvoir essayer justement donner certainement une image différente de l'image classique de l'ingénieur.
1: Et nous allons y revenir dans quelques instants. Écoutons tout de suite une pièce justement à propos de ce que vous venez d'évoquer.

0: Christophe Rocher, que venons-nous d'écouter ?
1: C'est une pièce qui s'appelle Return to Mineral, que j'avais composée à l'origine pour un duo électronique et clarinette, pour le deuxième, parce qu'on en est aujourd'hui à la cinquième année de notre travail sur les neurosciences, donc c'est pour le deuxième volet, qu'on a réinterprété récemment avec ce trio, avec Frédéric Briet et Nicolas Pointard, qui va donc jouer le 20 mars dans le cadre de Ressac.
0: Dans le cadre du festival Ressac. Alors, voilà. Dites-nous en plus sur ce projet, la mue de l'ingénieur, de quoi s'agit-il ?
1: En gros, la mue de l'ingénieur, moi je l'ai faite il y a plus de 30 ans, parce que je suis moi-même ingénieur. Le jour où j'ai eu mon diplôme, j'ai décidé de le brûler et de devenir musicien. Et je me suis longtemps demandé pourquoi. L'an dernier, je rencontre mon ami Jocelyn Bonnerave, qui est enseignant en sciences humaines à l'ENIB, qui connaît un peu mon histoire, etc. Il est aussi écrivain, il aime bien les romans. Enfin voilà. Il me parle de ce travail qu'il mène, lui, au sein de l'école d'ingénieurs de l'ENIB à Brest. Et on fait un peu un parallèle, c'est-à-dire que à mon époque, moi j'étais ingénieur, j'ai fait des études en IA, mais j'ai eu mon diplôme en 91. L'intelligence artificielle à l'époque, c'était pas mal développé au Japon dans le domaine de recherche, mais on était immédiatement interrogé sur à quoi ça sert, et etc. Et combien ça va rapporter, et si on investit tant, est-ce que, etc. Et je crois que c'est ça qui m'avait gavé.
0: Et avec Brain Evolution, vous retrouvez l'IA.
1: Voilà. Alors là, on parle de notre projet qu'on mène avec Nautilus depuis des années, d'ailleurs, on a fait une collaboration avec Ressac il y a deux ans, avec notre ami Nicolas Farrugia, qui est chercheur en neurosciences et en intelligence artificielle, qui nous accompagne sur la question de la musique et du cerveau, d'une façon générale. Et on se dit, bah tiens, est-ce que ça vaudrait pas la peine de proposer à l'ENIB, au sein de l'école d'ingénieurs, un travail où on mettrait des élèves ingénieurs, même non musiciens, en situation de jouer de la musique, mais également en situation de s'interroger sur ce que c'est que créer, tout court. Et en fait, ce que je découvre, c'est qu'aujourd'hui, 30 ans plus tard, peut-être que je serais resté ingénieur, j'en sais rien, mais la dimension créative, la dimension science moins dure, moins technique, et aussi au bénéfice de la société. On est quand même dans des mondes qui évoluent et c'est important. Et donc, le sens d'être avec Nautilus, avec mes camarades musiciens, dans un festival Art Science qu'on connaît, avec lequel on a beaucoup collaboré, et une école qui est dans cette dimension, également avec Delphine Toquet, qui est enseignante en sciences humaines à l'ENIB, qui est aussi anthropologue. Donc, toutes ces questions-là, c'est ce que j'appelle un alignement d'étoiles.

0: et le 20 mars à 20h au Vauban dans le cadre du Festival Ressac, que pourra-t-on voir et entendre ?
1: C'est un petit peu multiple, on peut appeler ça un cabaret scientifique, moi j'aime bien. C'est-à-dire qu'en gros, il y aura Nicolas Farrugia, donc, qui est chercheur, avec lequel depuis des années on fait maintenant des expériences en direct, en live, devant des publics, tout public je dirais. Donc on va voir des électroencéphalogrammes fonctionner pendant que les musiciens jouent, on va voir les étudiants de l'ENIM qui seront là, qui vont jouer avec nous et qui vont faire part de cette expérience qu'on a menée depuis le mois de janvier avec eux pour créer de la musique et aussi s'interroger sur ce que c'est qu'une démarche scientifique. Donc on va tout mélanger et en une heure et demie, on va balayer ça. C'est-à-dire que l'idée, c'est de ressortir peut-être pour les gens qui viennent écouter en ayant entendu de la musique, en ayant peut-être mieux compris à quoi ça sert. Et aussi compris à quel point on est devant une forêt vierge avec cette question du cerveau, on ne connaît rien. C'est ça qui est passionnant, c'est qu'on a très peu de choses, donc on est obligé d'imaginer, donc ça suscite l'imaginaire, alors qu'on est dans le domaine des sciences, enfin voilà.
0: Et on pourra aussi voir ce qui se passe dans votre cerveau et avoir l'interprétation musicale de ce qui se passe dans votre cerveau, grâce à des électrodes.
1: Voilà, alors... Les électrodes, c'est simplement, ça témoigne du très faible courant qui se balade sur le scalp de mon crâne. Ça témoigne d'une certaine type d'activité cérébrale, mais en tant qu'artiste, ça suscite mon imaginaire et ça m'a donné des idées pour pratiquer la musique et ça m'a fait évoluer dans ma pratique musicale. Voilà, on va partager ça avec les gens sous la forme d'un cabaret.
0: Vous avez souhaité nous faire écouter une autre pièce de Paul Blais, pourquoi ?
1: Ah oui. C'est un clin d'œil. En fait, je n'avais pas envie d'arriver qu'avec ma musique, d'abord. C'est une pièce qui a contribué, comme des centaines d'autres, à me construire, parce que j'ai jamais compris comment il avait fait, en fait. J'ai un ami qui a assisté à la séance d'enregistrement de ce qu'on va entendre. Paul Blais, qui est un pianiste américain, qui était en France, qui était une immense star, il rentre dans le studio, il touche le piano à peine, il s'assoit. Il joue pendant 50 minutes, il ferme le piano, il s'en va. Ils disent, mais d'habitude, quand on est en studio, des fois, il me faut 3 jours pour faire une heure de musique. Là, pour faire 50 minutes de musique, il a pris 50 minutes et il a fait quelque chose qui est, pour moi, si on enlève ou si on rajoute une note, si on rajoute une demi-seconde quelque part, c'est moins bien. C'est incroyable.

0: Un extrait de musique de Paul Blais. Nous parlons du festival Ressac, organisé par l'Université de Bretagne Occidentale du 19 au 23 mars à Brest et Morlaix. Et Christine Paillat, vous souhaitiez revenir sur la soirée du 20 mars.
1: Alors je voulais dire en fait que sur cette soirée qui sera au Vauban, c'est vraiment important parce qu'en fait, on espère que cette soirée va réunir tous les artistes du festival, puis aussi tout le public, bien sûr, qui est intéressé par ce festival. Mais bon, que les artistes aient un lieu de vraiment de rendez-vous pour boire un verre, discuter, être ensemble.
0: Et à propos des rendez-vous, il y en aura au total 41 pendant le Festival Ressac, donc en seulement quelques jours, du 19 au 23. Et on ne peut pas les citer tous, mais par contre, il y en a un sur lequel vous souhaitiez également revenir, c'est Harmonize.
1: Oui, je souhaitais revenir sur Harmonize, puisqu'en fait, c'est un projet aussi de création musicale avec un artiste qui s'appelle Yves Pignot, qui est pianiste et compositeur au Conservatoire à Brest, et qui, en fait, s'est associé avec une scientifique, Marcia Maya, avec aussi d'autres chercheurs, pour montrer, en fait, les abysses de façon très sensible, avec une musique qu'il a totalement créée pour ce propos. La vision de ces images et de ce qu'on lui a raconté. Ça va vraiment se faire au 70.8 et aussi à l'IUM. À l'IUM le 21 mars, le 23 mars, ça sera au 70.8 et ça sera gratuit. Ouais, ça sera gratuit au Capucin et c'est absolument exceptionnel. Toutes les familles doivent aller au 70.8 le 23 mars.
0: Alors le 23 mars, il y aura autre chose, c'est Les Corps et les Choses, une œuvre en devenir. Nous allons parler avec Guillaume Campos. Les Corps et les Choses, c'est un spectacle, c'est une performance. On parle, allez, disons le mot, de géomorphologie. Alors plus précisément, qu'est-ce que c'est ?
2: L'œuvre, elle était inspirée des différentes animations de la nature et notamment la dérive des continents. Et il y a aussi une question sous-jacente dans l'œuvre ou une hypothèse qui veut dire qu'en fait, tout est sédiment.
0: Ça donne quoi en spectacle ?
2: Les Corps et les Choses, c'est une performance participative. Ça veut dire qu'il va avoir des performeurs amateurs, donc, notamment des étudiants et des professionnels de l'UBO, mais aussi des danseurs, danseuses amateurs ou des personnes qui n'ont jamais dansé, qui vont participer. Au total, on est 50 corps sur scène. Mais il y a aussi d'autres corps, ce sont les choses. Et ces choses, on va avoir entre 150 et 200 objets obsolètes, des débris, des déchets, des choses qu'apparemment on n'utilise plus, mais que l'homme a fabriquées et qui font, comme Bruno Latour dit, les fonds du monde. Et donc l'idée, c'est de mettre en scène ces corps et ces choses ensemble, qui vont s'hybrider, qui vont travailler ensemble, et qui vont générer une topographie mouvante. Donc l'idée, c'est de créer cette topographie, que c'est une adaptation constante entre l'action de ces corps sur les choses, et comment ces choses qu'on est en train de faire ensemble nous façonnent aussi de la même manière, nous oblige à nous adapter en continu à cet environnement qu'on est en train de créer.
0: Et c'est pour ça que vous parlez à la fois d'expérience sensorielle et extrasensorielle.
2: D'un côté, il y a cet imaginaire qu'on travaille tout le temps. On fait des gestes qui ont une forme définie, mais nous, on va travailler plus sur ce qu'il y a entre une forme et une autre, ou un corps et un autre.
0: Sur le mouvement, sur le passage.
2: Exactement.
0: Et l'idée, c'est aussi que ce soit poétique, puisque vous dites que la science est compagne de la poésie. C'est très joli, mais qu'est-ce que ça veut dire?
2: En fait, on s'est énormément inspiré, comme j'ai dit, de certaines animations de la nature. On a beaucoup recherché sur les pieuvres, le comportement des pieuvres, son manière d'exister, de bouger, ou les systèmes nerveux de cet animal, mais aussi de la dérive des continents, des mouvements de la mer. Voilà, donc c'est plus une inspiration pour proposer un monde autre, une espèce d'évasion aussi du quotidien.
0: Et donc vous le disiez, ça n'est jamais figé, c'est une œuvre en devenir, continuelle.
2: C'est une œuvre en devenir. La performance dure une heure, qui commence et termine de la même manière.
0: Et ce sera donc le 23 mars au Capucin. Nous allons écouter un extrait d'une pièce musicale. De quoi s'agit-il ?
2: La partition musicale, elle est créée par un musicien qui s'appelle Pablo Dugan. Et lui, il a choisi des sons qui proviennent de différents environnements, des environnements naturels, des environnements sociaux, mais aussi des environnements artificiels. L'idée, c'était de mélanger tous ces sons pour qu'il y ait une espèce de polyphonie entre toutes ces voix. Et dans ce qu'on va entendre, il y a une partie plus composée, donc un petit peu plus élaborée.

0: Un extrait des Corps et des Choses proposé donc le 23 mars prochain entre 14h et 22h au Capucin à Brest dans le cadre du festival Ressac organisé par l'Université de Bretagne Occidentale à Brest et Morlaix. Jean Bleu-Piouffle, c'est un mariage heureux finalement, art et science donc.
1: Avec deux champs disciplinaires, j'ai envie de dire, que tout semble opposé et pourtant qui sont si proches. Et je pense que venir voir ces propositions dans le cadre du Festival Ressac permettra à chacun, chacune d'éprouver une émotion particulière à un moment donné, et en tout cas de s'interroger tout simplement. Et si déjà on se questionne sur ce qu'on a pu voir, ce que ça veut dire, pourquoi on a ressenti ça, c'est déjà quelque chose de positif.
0: D'autant plus qu'avec les différentes formes artistiques proposées, il y en a forcément une qui nous touche.
1: J'espère en tout cas que chacun pourra trouver chaussure à son pied, en effet. La voie d'entrée, qui peut être une voie relativement simple en disant « tiens, moi j'aime la musique, je vais aller voir plutôt un spectacle musical », pourra peut-être amener justement à faire d'autres rencontres, de discuter avec d'autres personnes qui vont lui dire « tiens, il y a aussi ça », et de s'ouvrir l'esprit tout simplement.
0: Christine Payard, l'idée c'est d'aller vers de l'émerveillement, on peut dire ça ?
2: Oui, tout à fait. Ce qui va se créer, c'est quelque chose d'inconnu. Faut dire pour les artistes et les scientifiques, nous on change aussi, mais vous aussi, quand on est spectateur, on n'est plus les mêmes en sortant de ce qu'on va voir, parce qu'en fait on a quelque chose qui nous transforme à l'intérieur et qui va transformer par la suite notre vie.
0: Donc le Festival Ressac, recherche en sciences, art et création, des spectacles, des rencontres, des expositions, tout est gratuit. Pour ce qui est proposé au Cénopolis, il faut s'inscrire. Et pour tout cela, les informations sont sur le site internet. Il suffit de taper Ressac Brest dans un moteur de recherche. Ressac, du 19 au 23 mars, à Brest et Morlaix.
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4: Nouveauté du côté du piano et un coup de cœur pour l'album d'Aline Piboul qui vient de sortir il y a quelques heures, album intitulé Archipel. Voici donc une sortie qui sort des sentiers balisés du disque classique français, c'est le moins qu'on puisse dire. La pianiste Aline Piboul est l'une des personnalités les plus singulières de sa génération, il faut le dire. Publie donc Archipel, un album qui met en regard deux compositeurs que tout semble séparer. Claude Debussy et John Harland. Alors John Harland, vous ne le connaissez peut-être pas, c'est un compositeur britannique qui est né en 1879 et il partage avec Claude Debussy cet amour des impressions, des tableaux sonores, de la lumière qui filtre à travers les textures harmoniques. Alors, c'est vrai que mettre ces deux univers en dialogue était un pari particulièrement audacieux et Aline Piboul le réussit avec une véritable intelligence musicale. C'est tout à fait remarquable. 12 pièces qui s'entremêlent sur cet album avec des arrangements de Yann Olivo qui permettent à ces deux langages de se croiser sans jamais se confondre. Et puis, il y a le jeu d'Aline Piboul qui est, c'est vrai, complexe, mélodique, quelquefois habité, mais elle ose, elle prend des risques, elle impose une vision, et ça, ça fait du bien. Pour les amateurs de piano du XXe siècle qui souhaitent sortir donc des sentiers battus, Chopin, Liszt, Brahms, voici donc Archipel, le nouvel album d'Aline Piboul, une invitation à la découverte, et en particulier à la découverte de ce compositeur britannique, John Harland, que nous l'écoutons maintenant.

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2: Le hasard n'existe pas, et l'existence a décidément des raccourcis saisissants et surprenants. Alors que je préparais la rencontre de ce soir et que, en engageant celle de la semaine prochaine, j'évoquais avec mon futur invité celui que je reçois aujourd'hui, il m'indiquait, je le connais bien, et c'est une sommité dans son domaine. Ces deux personnalités que j'avais rencontrées en des occurrences différentes se connaissaient effectivement et s'appréciaient. Mais il est vrai que le talent se promène rarement seul. Il y a eu des points de rencontre et de convergence.

0: entre Stendhal et Haydn et Mozart, entre Goethe et Beethoven, entre Picasso et Apollinaire, j'en passe, et des plus révélatrices. Il est vrai que le talent agit comme un aimant et que les grandes personnalités sont instinctivement attirées les unes par les autres. L'expérience donne à voir que, malheureusement, les grandes médiocrités le sont aussi, mais ça, c'est un autre problème. Le talent est rarement isolé, dans ses relations, mais surtout dans son expression, et un homme ouvert, intelligent et cultivé ne se limite pas à un seul domaine, il l'est dans toutes les formes d'expression. Pour détails complémentaires, on peut se référer notamment à Léonard de Vinci. Nouvel exemple de la convergence que j'évoquais plus haut, j'ai rencontré mon invité de ce soir par l'intermédiaire d'un autre invité récent, Joël Marek, et qui m'a fait entrer plus avant dans sa connaissance. Je le connaissais par ses anciennes fonctions dans l'industrie de la reproduction musicale et dans son engagement dans le monde de la photographie, mais j'ignorais sa passion pour les livres ou la chanson notamment. Je suis heureux de le recevoir ce soir pour qu'il nous livre les multiples approches de sa vie artistique et culturelle. Je le remercie de sa présence. Bonsoir Guy Bourreau.
1: Bonsoir.
0: Alors Guy Bourreau, comme je l'ai dit, j'ai découvert en préparant cette émission les multiples facettes de votre personnalité. Mais cette personnalité, elle a commencé où ? Vous êtes breton ?
1: Oui, alors, vous disiez en introduction qu'il n'y a pas de hasard, il n'y a que des rencontres, en oui. fait. C'est une phrase, d'ailleurs, de Paul Éluard, je crois, phrase. Et évidemment, on démarre tous, c'est une évidence, mais par des rencontres. D'abord par la rencontre de ses parents.
0: Oui.
1: Les miens se sont rencontrés au carrefour de l'histoire, à Berlin, en 1955, donc... le calcul montre que je vais vers mes 64 ans maintenant. Et cette rencontre-là était une rencontre après la guerre, avant la construction du mur, bien entendu, dans un secteur français, et avec un père militaire et une mère qui travaillait pour l'armée sans être elle-même engagée. C'était un milieu... Enfin, mon père vient d'un milieu extrêmement modeste. Mon nom, Bourreau, est un nom d'origine vendéenne. Beaucoup de Bourreaux se trouvent dans cette partie de la France. Et mon père était, en fait, un garçon de ferme. Il avait été obligé de se mettre dans cette activité... parce que sa mère était décédée alors qu'il était très jeune, qu'il était adolescent, qu'il avait trois plus jeunes sœurs, et qu'en fait, il a fallu qu'il subvienne aux besoins de la famille, son père ayant été particulièrement affecté par la mort de sa femme. Donc ça a été une période assez difficile, et en fait, il est sorti de cette période par l'armée. Alors c'est intéressant, il le racontait quelquefois, il était allé donc à Bordeaux, et il avait fait son service militaire, et puis bon, il est libéré, il rentre dans son village d'origine, et il cherche à se replacer effectivement dans la ferme où il était, mais là on lui dit que la place était prise. Et donc il va dans le village d'à côté, là on lui dit, t'es pas de notre village, quoi. Et donc, il est reparti sur les chemins, il est reparti à Bordeaux, il s'est engagé, et c'est comme ça qu'après, derrière, bon, naturellement, il a été, il a fait plusieurs guerres, il a fait le Vietnam, après, bien sûr, lorsque j'étais enfant, il a aussi fait l'Algérie.
0: L'Algérie, oui.
1: Mais donc, ce milieu de départ était un milieu très modeste. Donc, après, il y a des rencontres. Toujours des rencontres avec des instituteurs ou des institutrices qui ont senti effectivement peut-être chez mon frère et chez moi-même une capacité à aller de l'avant et à se construire, puisqu'en fait mon sentiment, si vous voulez, c'est que même à mon âge, je suis toujours en train de me construire. J'ai cette ambition intime que je ne déclare pas forcément, on ne la déclare pas ça, généralement, mais c'est d'être un architecte un peu de ma vie intérieure. Si vous voulez, les murs se dégradent avec l'âge, se lézardent un petit peu, mais sur le plan intérieur, par contre, on continue à aménager son soi, quoi. Ouais. Et c'est ce que j'ai fait toute ma vie. Alors, enfin, ce que j'ai tenté de faire toute ma vie, à la fois par l'éducation, parce que j'ai eu un parcours extrêmement rapide. J'étais bachelier à moins de 17 ans. J'ai fait un an de prépa. Je suis rentré à l'ESSEC. Enfin, j'étais sur le marché du travail comme cadre à 20 ans, quoi. Donc, à 20 ans, je dirigeais des équipes, si vous voulez. C'était un peu particulier, alors, juste un point quand même aussi. À ce moment-là, ça a été intéressant. Mes parents, naturellement, avaient mis beaucoup d'ambition dans nos parcours scolaires, à mon frère et à moi-même. Et donc, il s'agissait d'être au niveau, quoi. Donc, je me suis toujours senti, effectivement, redevable dans cette démarche. Comme toutes les personnes issues de milieux modestes et qui prennent c'est un terme que j'aime pas forcément, mais qui est l'ascenseur social, enfin en tout cas qui utilise l'éducation et les bourses dont on peut bénéficier quand on n'a pas l'argent pour financer ses études, pour justement se hisser. C'est ce qu'on a fait. Et alors, de manière assez paradoxale, j'ai pourtant toujours eu le souci de l'autre. On démarrait en disant qu'il n'y a pas de hasard, il y a des rencontres, mais il y a une jolie phrase d'Albert Jacquard que je garde d'ailleurs précisément. C'est peut-être la phrase qui me guide le plus, et l'essentiel, c'est de rencontrer l'autre. Alors, de le rencontrer, ça veut dire de le rencontrer physiquement, mais ça veut dire surtout de s'attacher à comprendre l'autre et à s'en inspirer, parce que je pense qu'on peut toujours faire beaucoup plus quand on est à plusieurs,
0: on s'enrichit de l'autre, oui.
1: Bien sûr, oui. Voilà. Donc, lorsque j'ai terminé l'ESSEC, j'ai fait un coup pendable à mes parents, qui pensaient effectivement me voir sur des rails définitifs. Et puis, je suis devenu éducateur spécialisé.
0: Pour quelle raison ?
1: Eh bien, écoutez, parce que lorsque j'étais étudiant, j'habitais avec quelques amis qui sont toujours d'ailleurs des amis, sont des amis de plus de 40 ans. On se voit tous les ans et c'est toujours un plaisir. On habitait ensemble dans un appartement qu'on louait en coloc, comme on dit maintenant.
0: Oui.
1: Et on était dans une cité qui était une cité un peu, on va dire, un peu déshéritée, un peu défavorisée, à Cergy-Pontoise.
0: Ah oui.
1: Et donc, immédiatement, avec un ami, on s'est intéressé, avec l'un de ses amis, on s'est intéressé à comment s'inscrire dans le quartier. En plus, bon, moi, j'avais très, très peu d'argent, vous pouvez imaginer la situation. Donc, ça m'intéressait aussi d'être rémunéré. Donc, j'étais éducateur spécialisé vacataire, sans en avoir le diplôme, mais enfin, intervenant social, quoi. Durant mes études. Et en fait, après, j'ai poursuivi pendant un an à temps plein sur la Garenne-Colombes, plutôt donc sur des secteurs un petit peu chauds,
0: oh oui,
1: autour de Paris.
0: Même déjà à l'époque, oui.
1: Voilà, mais mes parents se sont demandé ce qui était en train de se passer.
0: Qu'est-ce qui nous fait ?
1: Bon, qu'est-ce qui nous fait, exactement. mais j'ai jamais quitté cette notion sociale, même lorsque, après, j'ai repris des fonctions dans l'entreprise, hein, sur un parcours beaucoup plus classique. J'ai continué à avoir bénévolement des actions sociales, j'ai piloté... Hein,

0: comprendre. Vous savez, j'étais sur un parcours, je l'ai dit, qui était très rapide au début. Et quelque part, j'avais besoin de me confronter à la réalité du monde, avec ses difficultés, si vous voulez. Je pense qu'on n'existe vraiment que quand on a compris son environnement, c'est-à-dire quand on le questionne et quand on s'implique, quoi. Et c'est ce que j'ai fait en tout le monde. Alors, je ne pouvais pas être... Si vous voulez, je n'étais pas Mozart, hein. Mozart a 17 ans. Il composait déjà quelque chose d'absolument formidable, qui est l'Exultate Jubilate. Et alors, il y a un mouvement dans cette Exultate Jubilate, qui est le Vivace, qui est le quatrième mouvement, le final. Et je vais vous dire, il y a une trentaine d'années, interrogé par un journal, par un magazine photographique, on m'a demandé quel est votre remède à la mélancolie. Et j'ai dit, le Vivace de l'Exultate Jubilate de Mozart, composé quand il avait 17 ans.
1: Eh bien, on l'écoute.

0: Guy Bourreau, vous avez choisi quel enregistrement de cette exultate jubilate?
1: Ah, bah celui de Teresa Stichrandal, une des plus belles voix. Une des plus belles voix mozartiennes, d'ailleurs, cet envol à la fin, c'est extraordinaire. Oui, ça soigne à peu près tous les maux de l'âme.
0: Guy Bourreau, on vous a abandonné, provisoirement, alors que vous étiez éducateur spécialisé à la Garenne-Colombe. Vous êtes resté combien de temps dans cette fonction et dans cette commune?
1: Alors, à la Garenne-Colombe, je n'y suis resté qu'un an à temps plein. Oui. Je travaillais pour une association, l'ANEF, qui était l'Association nationale d'entraide féminine. Et donc, nous avions pour vocation d'aider des jeunes femmes qui étaient en grande difficulté, à la fois sur le plan matériel et sur le plan psychologique. Et ça a été une expérience extrêmement difficile, mais extrêmement riche, formatrice. J'en parle toujours avec une certaine émotion, parce que d'abord, bon, j'ai eu des moments où j'ai craint même pour mon intégrité physique. J'avais 21 ans, quoi. J'avais 21 ans et j'étais en plein dedans, quoi, dans l'enthousiasme de cette démarche, si vous voulez, de confrontation au réel.

0: Il y avait de véritables problèmes de violence physique.
1: Ah oui.
0: Chez les femmes.
1: Oui. Oui, il y avait une violence physique, alors, quelquefois tournée contre les autres, assez rarement concernant les jeunes femmes. Mais enfin, elles se promenaient pour certaines avec, vous savez, des peignes en acier affûté, vous savez, des choses qui deviennent des armes. Non. Souvent, par contre, les jeunes femmes retournaient cette violence contre elles-mêmes. Et bon, j'ai assisté à deux vraies tentatives de suicide. Ça a été très...
0: C'est lourd. Et vous êtes resté... Ensuite, vous avez, comme vous le disiez tout à l'heure, vous avez bifurqué vers une carrière plus, plus logique, compte tenu de votre formation.
1: Oui, alors ensuite, j'ai fait mon service militaire. Et puis en sortant du service militaire, j'avais toujours ce désir de travailler dans le secteur social. Mais je ne voulais pas y rester juste en tant qu'acteur de terrain. J'avais fait des études, il y avait quand même le questionnement de mes parents, mais mon questionnement aussi à moi, en disant qu'est-ce que je peux apporter dans cet univers, et j'avais le sentiment de pouvoir apporter un peu plus que juste l'action terrain, qui est à la fois passionnante, riche, mais qui peut de temps en temps être un peu désespérante aussi.
0: Et limitée aussi.
1: Oui, vous savez, de toute façon, dans tous les domaines, on sent ses limites. Mais là, il en existe effectivement. Et comme on est dans le domaine de l'humain, c'est un petit peu plus difficile. Non, ce que j'ai cherché, c'est un poste d'encadrant pour démarrer dans cet univers. Et j'ai été assez rapidement découragé parce qu'en fait, ces postes d'encadrant, et c'est peut-être pas illogique, étaient à l'époque, je ne sais pas si c'est le cas encore aujourd'hui, mais étaient essentiellement réservés à des gens de terrain qui, après 20 ans de terrain ou 25 ans de terrain, voulaient...
0: Avaient leur bâton de maréchal.
1: Voilà, avaient leur bâton de maréchal dans des fonctions d'encadrement. Voilà. Bon, donc ça m'a conduit... conduit à me dire non mais bon on va changer les fusils d'épaule, et je suis rentré comme chef de produit dans une société 3M, c'est la très connue pour sa marque principale,
0: le ruban adhésif,
1: on va pas faire de publicité, le CSA peut nous écouter, mais là j'ai eu une carrière, enfin, pendant 10 ans, qui était fulgurante, quoi. C'est-à-dire que j'ai démarré comme chef de produit, mais très rapidement... Alors oui, si, j'ai aussi... je me préparais quand même déjà au management. Je réfléchissais à comment, finalement, mieux comprendre, là aussi, l'entreprise. Et donc, j'ai été pendant 3 ans contrôleur de gestion d'une des divisions de 3M, celle des mémoires. Et puis ensuite, j'ai été appelé à une direction vente et marketing. Et en fait, au bout de 10 ans, si vous voulez, j'avais déjà un poste de management d'une, ce qu'on appelait un département à l'intérieur de 3M. Et donc là, j'ai eu l'envie de tenter un coup à nouveau. Mais j'ai beaucoup fonctionné comme ça par un peu rupture. Et j'ai été appelé par un ancien ESSEC. Qui, en fait, avait racheté des entreprises dans le domaine du textile et qui cherchait un directeur commercial. Et j'ai tenté le coup. J'ai tenté le coup. Je me suis dit, tiens, on va essayer ça. Bon, ça a été un désastre. Hein, ça. ça a duré 9 mois. Bon, il avait signé des contrats qui n'étaient pas... quelque part, c'était difficile de les rentabiliser, ces contrats-là. Je lui ai tout de suite dit, d'ailleurs. Au bout de 3 mois, j'avais fait le diagnostic. Mais c'est allé dans le mur. Moi, à ce moment-là, j'ai rejoint un de mes distributeurs de quand j'étais chez 3M, en audio-vidéo professionnel, puisqu'à cette époque-là, si vous voulez, il y avait 3M avait des matériels et des bandes, c'était une autre époque.
0: Tout à fait, hein. Oui.
1: J'ai équipé d'ailleurs, j'avais équipé en 80 les radios libres, déjà, avec du matériel, peut-être d'ailleurs certains matériels qu'on peut retrouver.
0: Oh, il y en a certainement ici.
1: Certainement. Oui. Et donc, bon, pour terminer sur ce point-là, donc j'ai, après cette approche d'une grande multinationale, j'avais rejoint un petit navire, quoi. Bon, le petit navire, il s'est retourné. Et bon, il y avait une annonce à ce moment-là chez Kodak pour prendre une direction marketing. Bon, je suis arrivé, j'ai présenté ma candidature. Et puis, j'ai été recruté. 3 mois plus tard, j'étais directeur marketing et directeur technique. et puis là, chez Kodak, j'ai eu plusieurs fonctions, aussi de direction commerciale.
0: C'était à Sevran, c'est ça ?
1: Alors non, moi j'étais rue Villiot, à Paris, à côté de la gare Montparnasse. De la gare, pardon, de Lyon. Et donc, c'était une merveilleuse période. Là, on est dans les années 90.
0: Oui.
1: Entre 90 et 2000. Et Kodak, à ce moment-là, vit le passage au numérique, le vit très mal.
0: Oui.
1: Le fait pas bien du tout. Alors, au bout de 10 ans, malgré une évolution, si vous voulez, sur le plan personnel, qui était particulièrement enrichissante, je commençais à accumuler les frustrations. Un jour, le téléphone sonne sur mon bureau. C'était un chasseur de tête, comme on dit, qui cherchait un dirigeant pour Canon photo vidéo.
0: Oui.
1: Et j'ai dit pourquoi pas, j'y suis allé.
0: C'était le même domaine.
1: Oui, c'était, oui. Oui. Et donc je suis rentré chez Canon, donc je suis passé d'une entreprise américaine à une entreprise japonaise avec des modes de management très différents, bien entendu. Et chez Canon, j'ai refait carrière là aussi. Donc tout d'abord, j'ai été recruté en tant que directeur général adjoint de Canon Photo Vidéo. Et puis après une fusion, on a créé une très grosse structure. Qui s'appelle Canon Communication et Images et qui gère tous les aspects grand public de l'activité de Canon. Et donc, dans cette activité-là, j'ai pris en charge à la fois tout le marketing et puis tous les marchés professionnels que je dirigeais directement. Donc, à la fois dans les marchés professionnels, la photo professionnelle que je connaissais déjà chez Kodak, et puis le cinéma, les caméras de télévision et les optiques essentiellement de télévision.
0: Alors je ne vois toujours pas comment vous êtes arrivé à Brest, mais je ne doute pas qu'on va en parler, mais avant peut-être qu'on peut avoir une deuxième pause musicale.
1: Oui, alors parce que dans tout ce parcours-là... Nous avons, j'avais toujours pas oublié mes engagements personnels, quoi.
0: Oui.
1: Et donc, j'avais toujours des interventions dans le domaine social. Je vais pas les détailler ici, mais enfin pour les illustrer, il y a une chanson que j'adore. On est ici sur une radio de classique et de jazz, alors ça va être une chanson française. Et c'est Jean-Roger Cossimon avec Il fait soleil.
0: On l'écoute.

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0: Guy Bourreau, je vois pas le rapport entre Canon et Brest.
1: Oui, alors juste avant, je reviens un instant sur Jean-Roger Cosimon, Il fait soleil, parce qu'il démarre sa chanson en disant, en parlant d'une âme d'enfant.
0: Oui.
1: Je pense que c'est ça, en fait, quand on est un adulte, c'est un enfant qui ne s'est pas vu grandir, quoi. Hein.
0: Oui.
1: Donc, c'est dans cette recherche, en fait, de la construction dont on parlait au tout début.
0: C'est ce que disait Brel de ses chansons. On a beaucoup de talent pour être vieux sans être adulte.
1: Absolument. Ouais, absolument, ouais. Absolument. Bon, alors, donc, bien, écoutez, Canon, rachète Cabas, parce que Canon, Cabas Entreprise...
0: Brestoise.
1: À Brest pour ses merveilleuses enceintes haute fidélité. Et donc, Canon recherche un nouveau dirigeant et donc fait un appel au peuple à l'intérieur de l'entreprise et à l'extérieur de l'entreprise. Donc, il y a une recherche, si vous voulez, d'un nouveau dirigeant. Et bon, moi, j'étais très bien à Canon, qui est une merveilleuse entreprise. J'avais envie d'autre chose. J'avais envie d'une autre vie. Moins parisienne. Paris commençait à me fatiguer. Et puis, une structure plus petite, si vous voulez. J'étais sur un paquebot et je commençais à avoir envie de faire du catamaran, quoi. Donc, j'ai posé ma candidature, j'ai été retenu. J'ai eu la chance d'arriver, donc, on est là en tout début 2007 à Brest. Brest, j'y étais venu une fois dans ma vie. J'ai construit là aussi, avec mon épouse qui m'a rejoint quelques mois plus tard, mon arrivée, parce qu'elle était quand même elle-même occupée sur Paris, jusqu'à la fin de l'année scolaire. Et donc, on a construit une vie ici à Brest. Et quand je dis à Brest, d'ailleurs, c'est Brest au sens large, parce qu'on est maintenant surtout sur l'Anil d'Ut, qui est notre port d'attache. Avant d'être un port goémonier, on s'est attaché là-bas. Et puis, on est aussi sur Brest. Brest, qui est une ville que j'aime beaucoup. On m'avait dit, bien sûr, comme à tout le monde, Piquependre, et du temps et de l'architecture. Moi, j'aime l'architecture et j'aime bien le temps. Donc, soit je suis un peu, comment dire, j'étais peut-être préparé avant... je ne sais pas comment. Avec mes parents, on avait quand même passé beaucoup, beaucoup de temps dans le Morbihan, puisque mon père avait été basé à Coëtquidan. Et moi-même, j'ai fait mes études au lycée de Brocéliande et ensuite à Châteaubriant, où j'ai fait ma classe préparatoire. Donc, le climat breton, je connaissais déjà un petit peu, même si c'était un climat plus de l'intérieur.
0: Le Morbihan est quand même un peu plus... Oui, chaleureux, chaud, on va dire,
1: oui,
0: que Brest.
1: Oui.
0: Plus ensoleillé.
1: Oui, mais je préfère les lumières ici encore.
0: C'est vrai qu'il y a la lumière.
1: Et moi, je suis amateur de lumière. Alors, ça va peut-être nous mener à la photographie.
0: Tout à fait.
1: L'écriture avec la lumière, c'est... Et ici, j'aime vraiment ce temps très changeant avec ces lumières qui sont incroyables, incroyables.
0: Parce que justement, en arrivant à Brest, vous avez retrouvé vos premiers amours qui sont la photographie. Qui est la photographie ?
1: Alors, en arrivant à Brest, en fait, j'ai fait... Si vous voulez, j'ai vraiment deux... En dehors de ma famille, bien entendu, mais j'ai deux passions qu'on va qualifier artistiques, c'est peut-être un bien grand mot, mais dans ma vie, c'est effectivement la photographie et la musique. Et donc la photographie, j'en avais fait mon métier avec Kodak, avec Canon. Et puis la musique, c'était mon passe-temps. Et puis en fait, quand je suis arrivé chez Cabas, j'ai fait l'inverse. C'est-à-dire que j'ai fait de la musique mon métier et de la photographie mon passe-temps. Voilà.
0: Et vous êtes engagé dans des associations qui développaient la photographie et vous avez exposé ?
1: Alors, moi personnellement, je fais des photographies, je n'ai jamais, et je ne le ferai pas...
0: Et pour quelle raison ?
1: ...exposé de photographie, parce que j'ai le sentiment, par rapport à la photographie, d'être au service des autres, d'être au service des talents que je vois. Alors, j'ai développé, par contre, on me le dit, en tout cas, une grande capacité de lecture des images. C'est-à-dire, je vois assez rapidement les bonnes images et je reconnais assez rapidement la qualité de leurs auteurs. Cela étant, je veux être, si vous voulez, comment dire, je ne veux pas qu'on puisse faire une confusion sur mes démarches en termes de photographie. Je suis vraiment au service des photographes. Ben, pas, oui. Je ne suis pas à mon service personnel, du tout, et je ne le serai jamais.
0: Et là, encore une fois, bah oui, effectivement, vous êtes au service des autres. Vous mettez vos compétences, votre talent au service des autres.
1: Oui, enfin, le talent, c'est un talent de passeur, quoi. C'est-à-dire que...
0: De transmetteur.
1: Oui, de transmetteur. Mais c'est-à-dire que, si vous voulez, je pense qu'il y a des temps dans la vie. Hein. Quand on est enfant, on apprend pour mieux comprendre le monde et mieux mieux le regarder. Après, adulte, plus adulte, on exerce, on y va, on est dans l'action à fond. Et maintenant, je passe de ce côté de la transmission.
0: C'est la vraie vocation de l'homme, c'est la transmission.
1: Mais oui, c'est de transmettre. Vous savez, samedi dernier, il y avait une rencontre, les entretiens de l'excellence pour des jeunes de 3e, 4e, seconde, qui se posent des questions sur leur avenir. J'y étais. Voilà, bien sûr. Mais alors, aussi, j'insiste bien, dans ce domaine-là, je fais tout de manière absolument bénévole. Ça m'a peut-être même coûté de l'argent d'exercer cette passion comme ça, mais je m'en fous. C'est vraiment un plaisir. En plus, si vous voulez, ma vie professionnelle m'a donné la chance de rencontrer des personnalités formidables dans l'univers de la photographie et de la musique aussi, mais enfin de la photographie. Et je veux en faire profiter tout le monde. C'est comme ça que j'ai créé les photolectures pendant 6 ans. On a reçu 25 ou 26 grands photographes au Café Dialogue. Charles Carmarec avait été formidable en acceptant ça immédiatement et m'avoir fait confiance. Bon, que j'ai contribué au sein du comité artistique à présenter des photographies au Cap. Et puis, bon, y a eu ce désaccord très important entre la politique culturelle de la ville par rapport à la photographie. Et puis ma vision de la photographie, de ce que moi je pouvais faire. Donc j'ai communiqué sur le sujet, j'ai arrêté toute activité sur Brest. Et je me suis consacré à d'autres collectivités qui, elles, me font confiance. Donc ça fait 6 ans, Daoulas par exemple. Mmh. Et donc jeudi 28 mars, 18h, on inaugure dans le village Yann Arthus-Bertrand, sur la France vue du ciel, et dans les jardins de l'abbaye, Luc Choquer avec un portrait de Français, tout ceci sur le terme de la diversité en France, et liberté, égalité, diversité, voilà. Donc ça, c'est jeudi soir, pour celles et ceux qui veulent s'y rendre, c'est ouvert naturellement, venez-y, on sera en bas à la Mignonne, à côté de la petite crêperie de la Mignonne, au bord de l'eau, à partir de 18h.
0: Et en dehors de la Bretagne, est-ce que vous avez également des actions on parlera de la musique après, mais de la photographie.
1: Oui, bien sûr. Bien sûr, j'ai été pendant 10 ans président des promenades photographiques de Vendôme, qui est le 3e festival en France de photographie. J'ai arrêté parce qu'on ne peut pas être partout, oui. Et que je multiplie actuellement mes activités. J'ai aussi organisé des choses, en particulier la fameuse grande exposition Guy Le Carrec en Bretagne, que j'ai accompagnée. Ça a été un boulot de 3 ans, quoi. Voilà. Bon, cette photographie, c'est une histoire de passion. Et en fait, ce qu'on peut dire s'il y a des jeunes ou des moins jeunes d'ailleurs qui nous écoutent, c'est que quand on arrive à concilier travail et passion, c'est génial. Alors j'ai une autre passion, c'est le chocolat. Et dans ce cas-là...
0: Que je partage.
1: Écoutez, et alors, le chocolat, quelquefois, il peut prendre la forme de petit Jésus. Alors, Tom Waits a écrit une chanson formidable là-dessus qui s'appelle Chocolate Jesus. Et je vous propose de l'écouter.
0: Et ça nous introduira dans la période suivante qui sera celle de... La séquence suivante qui sera celle de la musique.

0: Guy Bourreau, bon, avant qu'on ne parle de chocolat et de musique, voyez-nous, pour vous, c'est quoi une politique culturelle dans le domaine de la photo? Ça semble clair, ça semble évident.
1: Ben, écoutez, je pense qu'une politique culturelle dans le domaine de la photo, c'est une politique qui devrait pouvoir avoir plusieurs visages. Alors, il y a un visage qui était celui que poussait la... la municipalité, en tout cas jusqu'à fin 2018, c'était le visage d'une pratique photographique à travers les photoclubs et à travers la mise en avant des images réalisées par les personnes qui y participent. Moi, je trouve ça formidable. J'ai aucun souci par rapport à ça. Au contraire. Je pense que tous les photographes professionnels que j'ai rencontrés dans ma vie ont tous été des amateurs avertis à un moment. Et lorsque j'ai dirigé Kodak, lorsque j'ai dirigé Canon, imaginez les centaines et plus de photographes que j'ai eu l'occasion de rencontrer. Donc ça, je le respecte absolument. Il y a forcément un mais. Je pense par contre que quand on rencontre les talents en photographie, on se rend compte finalement de la hauteur de la marche. Et la marche, c'est quoi? C'est des photographes qui ont réussi à trouver leur écriture. De la même façon qu'il y a des romanciers qui trouvent une écriture, qu'il y a des peintres qui trouvent une écriture, enfin, qui ont quelque part une signature.
0: Toutes ces expressions artistiques.
1: Donc, ça, c'est de la. Oui, c'est ça. C'est-à-dire qu'on passe, d'une démarche de. De loisir créatif à une démarche véritablement
0: de création.
1: Bon. Moi, la façon dont je me positionne par rapport à la photographie, et je sais que certaines et certains peuvent parfois considérer que c'est une démarche qu'ils qualifient d'élitiste, ça n'est absolument pas le cas. C'est tout le contraire. C'est tout le contraire de l'élitisme. C'est le fait, au contraire, de pouvoir donner à lire des images en les faisant comprendre. C'est pour ça que j'avais créé les photolectures. C'est pour ça que j'appelais ça les photolectures, parce qu'en face, les auteurs étaient là, et c'était eux les photo-écrivains, quoi. Et donc, permettre à des jeunes ou des moins jeunes de s'intéresser à l'écriture de l'autre pour finalement arriver à trouver la leur, c'est toute la démarche culturelle qui, moi, en tout cas, me passionne, m'intéresse. Et si j'ai réussi, au cours de mes initiatives bénévoles dans cet univers, à créer quelques envies, quelques vocations chez tout le monde, chez quelques personnes, je vais vous dire, c'est une récompense absolument formidable pour moi, quoi. Vous savez, moi, je vois... Je vais vous faire une confidence. J'ai trois enfants... J'ai essayé toujours de faciliter leur acquisition de la musique, parce que pour moi c'était fondamental, quoi. Donc mon aîné avait attaqué le violon, la seconde avait attaqué le piano, ça ne l'a pas fait. Notre troisième enfant, un garçon, lui m'a dit: moi, je veux faire de la batterie. Bon, j'ai dit, OK, on y va. Et c'est plutôt un bon batteur. Lui a réussi. Alors, c'était pas formidable pour les voisins, mais, à Paris, c'était...
0: On peut pas tout avoir.
1: Bah, on avait essayé quand même d'amortir un peu les chocs, mais en tout cas, il s'est bien débrouillé. Dans le domaine de la photo, je dois dire, en dehors de quelques éléments basiques, je n'ai rien fait pour que mes enfants se forment à la photographie. Je veux dire, j'ai pas eu une démarche technique. Alors, j'ai une bibliothèque photographique qui est monstrueuse, donc ils ont pioché là-dedans, et ils continuent à piocher d'ailleurs dedans, même maintenant à plus de 30 ans. Mais ils se sont formés l'œil. Et quand ils font des photos, quand ils ou elles font des photos. Je vais vous dire, je vois qu'il y a une trace de recherche de composition, de mouvement, de lumière. Elle et il se posent les bonnes questions.
0: Mais c'est toute la démarche de formation. On commence par regarder ce qu'ont fait les autres, les anciens, et puis on recopie, et puis après on trouve, ou on ne trouve pas d'ailleurs, mais sa vraie personnalité. C'est ce qu'a fait Jean-Sébastien Bach, il a recopié les compositions de ses prédécesseurs, et puis après il a trouvé son propre langage.
1: Son propre langage dont on bénéficie et qu'on écoute avec
0: merci,
1: plaisir.
0: Oui. Ouais.
1: Mais vous savez, j'aime bien ça aussi. Regardez, là, on vient d'écouter tout à l'heure une chanson de Tom Waits, Chocolate Jesus, interprété par Bess Hart et Joe Bonamassa. Bon, c'est une interprétation très différente. J'aurais pu prendre, je l'ai bien sûr, la version originale de Tom Waits. Mais je trouve que dans cette interprétation-là, il y a une force, une puissance, un engagement. Il y a moins de dramaturgie, il y a peut-être plus de légèreté que dans celle de Tom Waits. Bon, on peut réinterpréter les œuvres et en les proposant, du coup, trouver sa propre voix. Quoi.
0: C'est une recréation.
1: C'est une recréation.
0: C'est tout le travail des interprètes, que ce soit les acteurs, les danseurs, les musiciens. C'est à chaque fois, ils recréent une nouvelle
1: absolument,
0: œuvre.
1: Absolument. Et c'est la raison pour laquelle, donc, pour clore cette discussion sur la photographie, c'est pour ça que je pense qu'une politique culturelle, c'est une politique qui doit intégrer les deux dimensions.
0: Oui.
1: Une dimension de loisirs créatifs. Il y a bien création dedans.
0: Oui, hein.
1: Ne voyez pas de connotation négative ou de restriction dans ce domaine-là. Certains de ces travaux peuvent être de grande qualité. Enfin, moi, j'en vois d'ailleurs. Les photographes amateurs le savent parce que j'y vais, je les vois, et les images. Et je leur dis aux photographes amateurs quand je sens qu'il y a un fil rouge, si vous voulez, il suffit de tirer sur le fil pour avoir la bobine. Quoi.
0: Oui.
1: Mais à côté de ça, il faut aussi pouvoir proposer un territoire de rêve. Hein. Votre émission, c'est
0: au-delà du rêve. Oui.
1: Donc, au-delà du rêve, pour un photographe amateur, c'est d'être reconnu et de se créer sa propre écriture. Et si c'est le cas, c'est bienvenu à bord, parce que c'est exactement ce qu'on cherche. Et c'est ce pourquoi je fais tout ce que je fais bénévolement dans le monde de la photographie, pour faire connaître les photographes que j'aime. Alors, en plus, il y a un côté humain qui est très fort. C'est-à-dire que les photographes sont des personnes, en général, qui ont beaucoup de choses à partager. Parce que, de toute façon, leur travail même de photographie, c'est une volonté de partage. Donc.
0: Tout à fait, oui. Et toutes les grandes choses dans l'existence commencent par un rêve.
1: Absolument, absolument.
0: Alors, vous avez évoqué la musique, on va en parler maintenant, mais on va introduire ça par une nouvelle séquence musicale.
1: Oui.
0: Qu'est-ce que vous nous proposez ?
1: Alors, je vous propose une chanson, à nouveau, hein, vous voyez, on est très chanson française. C'est la ballade d'août 75 de Charles-Élie Couture. Alors, Charles-Élie Couture, c'est un personnage intéressant parce qu'il est multitalent.
0: Oui, oui.
1: Peintre aussi, et puis bon, vivant sur plusieurs continents, à la fois les États-Unis et la France. C'est un personnage que j'aime depuis le début, qui continue à faire des super disques, mais cette ballade d'août 75, c'est ce que je mettais à fond dans la voiture avec mes enfants quand on partait en vacances. Allez,
0: on l'écoute.
1: On l'écoute.

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1: Guy Bourreau, vos goûts musicaux sont éclectiques.
2: Oh oui.
1: Ils datent de votre passage chez Cabas ou alors c'est une histoire plus ancienne ?
2: Non, c'est une histoire beaucoup, beaucoup plus ancienne.
1: Liée à...
2: Liée à quoi ? Bah, liée aussi à la pratique. Bon, je suis guitariste depuis 50 ans. Mais j'ai joué différents instruments. Lorsque j'étais étudiant à l'ESSEC, je participais à un groupe folk. On était 12, on avait une vingtaine d'instruments, on faisait ce qu'on appelait des soirées outénani, vous savez, où on démarrait le soir. Si des personnes voulaient nous rejoindre ou prendre la scène, bah, ils prenaient. Sinon, on assurait, on pouvait tenir des heures comme ça. C'était une époque qui était formidable, d'ailleurs, de bouillonnement musical. Non, moi, mes goûts musicaux, si vous voulez, bon, de manière assez paradoxale, j'étais pas dans une famille très musicale. On n'écoutait pas de musique, quoi. On avait un vieux Tepaz sur lequel on mettait le disque qui grattait. Donc, pourtant, je me souviens très bien, quand on avait des cours de musique, avoir fait un exposé sur Otis Redding. Ça paraissait complètement, complètement dingue, mais moi, j'étais passionné d'Otis Redding quand j'avais 14 ans, quoi. Donc, non, Et mes goûts musicaux sont très éclectiques. Hein. Bon, bien sûr, ici, c'est pour ça que je suis sur Radio Neptune, j'adore le classique et le jazz, mais au-delà de ça, j'adore la chanson française. D'ailleurs, vous voyez, je vous en ai passé, je vous en ai passé deux, et je vais peut-être même vous en passer une troisième tout à l'heure. J'aime le rock, j'aime le blues, j'adore le blues.
1: Multidirectionnel.
2: Oui, je pense que. Je pense de toute façon qu'à partir du moment où il y a une émotion musicale, si vous voulez, quel que soit le style...
1: Quel que soit le support, oui, effectivement.
2: Elle est là, quoi.
1: Oui, oui, oui.
2: Elle est là. Alors, bon, c'est sûr, là, on est en train de parler musique, on a parlé photo, il y a mes activités aussi, autres. Bon, il y a même une autre activité dont on n'a pas parlé, c'est l'enseignement. J'en dis juste un mot.
1: Oui.
2: Alors que j'étais en poste chez Canon,
1: oui.
2: J'ai été sollicité par HEC pour être prof en exécutif MBA, donc avec déjà des cadres d'entreprise. Et je me suis jeté dans cette aventure, déjà dans une approche de transmission. Et c'était passionnant. Passionnant. J'enseignais à Paris, à Port-de-Champré, à Jouy-en-Josas, et puis au CERAM, à Sophia Antipolis, à Nice. Donc, j'accompagnais ces cadres en recherche d'une formation diplômante, MBA, Master of Business Administration. Et cette expérience-là a été vraiment, vraiment super. Quand je suis arrivé à Brest... J'ai continué pendant un an, mais là, ça devenait très compliqué parce que bon, bah, j'étais dans les avions tout le temps pour aller à Paris ou pour aller à Nice. Enfin, je faisais des Brest-Nice, puis ça me prenait les week-ends. Et puis mon épouse commençait aussi à me dire qu'il était peut-être temps de le lever le pied. Mais vous savez, Je fais partie de cette race impossible, enfin race, ce type de personnes impossibles, les hyperactifs, quoi. Moi, une de mes phrases préférées, c'est celle d'Anthony Burgess, qui disait « Coincé comme nous sommes entre deux éternités d'oisiveté, nous n'avons aucune excuse pour ne rien faire. » Donc, j'y vais, quoi. Donc, c'est fatigant pour les autres. C'est fatigant pour les autres, parce qu'effectivement, ça bouge tout le temps, tout le temps, oui. Tout le temps. C'est fatigant aussi pour la personne qui fait les choses. En l'occurrence, c'était fatigant pour moi. Bon, j'ai quand même considéré, quand je suis arrivé à Brest, que bon, au bout d'un an où j'ai continué cet enseignement, bon, il était temps d'arrêter, quoi. Donc, comme j'ai de la suite dans les idées, Lorsque j'ai pris ma retraite, donc il y a 2 ans, qu'est-ce que j'ai fait ? Je me suis dit, tiens, qu'est-ce que je vais faire ? Je vais recommencer, quoi. Donc, je suis allé voir Brest Business School, je suis allé voir le CESI, ils m'ont confié des modules, et puis maintenant, l'école des mines aussi, l'IMT, et puis ça continue. Alors, donc là, en fait, je suis dans une transmission qui est une transmission des savoirs... des savoirs d'entreprise, quoi, du management d'entreprise. Et j'ai quand même managé à la fois Kodak, Canon Photo Vidéo, Cabas, ici à Brest. Et ça ne s'invente pas. Hein. Il faut. Ce que d'autres m'ont apporté de connaissances à travers les rencontres que j'ai faites, maintenant il est temps pour moi de le transmettre à des plus jeunes de façon à ce qu'ils puissent tracer leur propre chemin, quoi. Je suis dans cette transmission-là.
1: Alors, Guy Bourreau, vous avez écrit donc des chansons, 350 chansons.
2: Oui, 350 chansons à peu près. Enfin, je les compte plus là maintenant, mais je continue à en écrire. Et pour terminer, donc il y a un an avec Jackie Bouillol, avec Jackie Thomas, avec David Ruzawen, qui m'ont accompagné dans cette aventure. On a fait un enregistrement au studio Amadeus qu'on a remis en fonction pour cette occasion. Valentin Goua était aux manettes avec talent. Et je vous propose pour terminer une petite douceur. Ça s'appelle Un baiser.
1: Eh bien, on va se quitter là-dessus. Je vous remercie et à une prochaine fois.
2: Merci beaucoup et à bientôt.
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0: Bonjour à tous, c'est Entre deux sur Radio Neptune, émission d'entretien avec des personnalités du monde culturel, de la littérature, de la musique. Aujourd'hui, nous avons le plaisir de recevoir Gaël Richard. Bonjour Gaël Richard.
1: Bonjour Jean-Luc Germain.
0: Alors Gaël Richard, on va parler d'un écrivain qui fascine autant qu'il divise, un personnage clivant, mais un personnage dont notre histoire et celle de l'édition et de la littérature en particulier ne peuvent pas faire l'économie. C'est Louis-Ferdinand Céline, auteur de pamphlets antisémites injustifiables, mais aussi de chefs-d'œuvre tels que Mort à crédit, Ferry pour une autre fois et bien évidemment Voyage au bout de la nuit. Alors avant d'être Louis-Ferdinand Céline, il a été, et il a été d'ailleurs tout au long de sa vie, Louis Destouches. Et dans les années qui précèdent son chef-d'œuvre, Voyage au bout de la nuit, paru en 1932, il a beaucoup fréquenté la Bretagne, et c'est ce que nous allons raconter avec Gaël Richard. Première question, Gaël Richard, vous aviez il y a quelques années déjà fait un livre sur la Bretagne de Céline. Qu'est-ce qui vous a conduit à en faire un second, en tout cas à le reprendre d'une certaine façon?
1: Alors, il s'agit d'une refonte, effectivement, d'un ouvrage qui s'intitulait « La Bretagne de Céline », paru en 2013 aux éditions du Leroux, qui couvrait l'ensemble de l'existence de Céline et ses relations avec l'ensemble du territoire breton. Donc là, il s'agit d'une édition refondue de la première partie jusqu'à l'apparition de « Voyage au bout de la nuit » en 1932.
0: Exactement.
1: Tout le background, en fait, de son existence, et en particulier donc un épisode qui l'a profondément marqué dans sa carrière médicale et également d'un point de vue littéraire, c'est sa rencontre avec la Bretagne lors d'une mission de lutte contre la tuberculose, la commission Rockefeller.
0: Que nous allons détailler au cours de cette émission parmi d'autres épisodes. Il est breton d'origine d'une certaine façon ou pas du tout ?
1: Alors, il a des racines bretonnes, non pas par sa mère, comme il le clame, sa mère s'appelait Guillou.
0: Mm-hmm. Mais, là, sans X d'ailleurs.
1: Voilà, sans X, et on est du côté plutôt du Maine. En ce qui concerne ses racines, elles sont paternelles, essentiellement à partir de la fin du XVIIIe siècle. La famille Destouches est une famille aristocratique qui vient du Cotentin, qui s'installe en Ille-et-Vilaine, à l'époque de la Révolution française, puis dans le Morbihan, avec des ancêtres qui sont vérificateurs des douanes, qui travaillent au service de l'État. Il y a même un membre du directoire du Morbihan pendant la Révolution, pendant la Terreur. Et finalement, une famille qui est amenée à quitter la Bretagne à la fin du XIXe siècle, le père venant du Havre.
0: Mais il va baigner dans une Bretagne à la fois réelle et légendaire. Alors, nous avons bâti cette émission évidemment ensemble, Gaël Richard avec Gaël Richard, et notamment la programmation musicale. On va commencer, et on commence très fort, on y va.
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0: Bon, ça a 110 ans, ça fait un peu son âge, hein, mais bon, c'est Théodore Botrel. 1905, il était accompagné au violon, au piano et au hautbois, et c'était voilà la fameuse Paimpolaise. Ça nous permet de parler de Céline et Paris notamment, c'est-à-dire comment, tout en vivant à Paris, il garde cette espèce de lien, on va dire intellectuel, spirituel, familial, culturel avec la Bretagne.
1: Oui, parce que à la base, il a quand même pendant très longtemps ignoré qu'il était breton. Bon, en dehors des histoires familiales, il y a très peu de relations avec la Bretagne dans sa jeunesse. Dans son enfance, un voisin breton, Malouin, pédicure au passage Choiseul, hein, pour ceux qui ont lu Nora Crédit, le passage de Bérézina. Il y a quand même un oncle, Louis Guillou, qui va aller se marier à Nantes. Donc c'est l'occasion d'un grand déplacement familial en 1904. Bon, en dehors de ça, il découvre vraiment les Bretons au régiment.
0: Voilà. Alors, et ça, c'est très important. C'est-à-dire l'expérience de la guerre 14-18, de toute façon, pour Louis-Ferdinand Céline, c'est extrêmement important. Et il va raconter, notamment, dans Casse-Pipe, ce contact avec des cuirassiers d'origine bretonne, et il y a du frottement quand même.
1: Alors, effectivement, là, le portrait est plutôt rude, hein. Il parle des purs cons.
0: Voilà, c'est clair.
1: Bon, en fait, il est intégré au 12e cuirassier à Rambouillet, et à Rambouillet, on recrute vraiment sur toute la Bretagne, en particulier le Morbihan. Des gens issus du monde artisanal, de la paysannerie, qui ont pour caractéristique d'être des baraques, hein, d'1m80, hein, pour monter à cheval et puis tenir la cuirasse. Et donc, en septembre 12, bah, Céline se retrouve plongé dans cette atmosphère complètement nouvelle pour lui. D'abord, bon, c'est cet élément un peu rural et populaire, bon, qui finalement il apprend de peu, puisque lui, c'est Paris, hein. Et puis, ben, d'autre part, des gens qui parlent à peine le français.
0: Oui, exactement. Et alors, il va vivre, lui, d'une certaine façon, ce que les Bretons eux-mêmes ont vécu. C'est-à-dire, beaucoup de Bretons, notamment de la Bretagne rurale, avaient peu quitté leur région et ont découvert le monde par l'expérience de la guerre, le monde d'autres régions françaises, mais d'autres pays aussi, et l'exotisme éventuel d'autres régiments. Et pour Ferdinand Céline, ça va être le même choc d'une certaine façon, parce qu'il y a un vrai choc culturel.
1: Alors, il y a un vrai choc culturel, et Casse-Pipe, qui est donc un roman, alors malheureusement, dans la version définitive, est perdu. Nous n'en connaissons que des fragments de son vivant, il n'en a publié qu'une petite partie. En 2021, parmi les manuscrits redécouverts, s'est trouvé donc un certain nombre de feuillets, mais là encore pas la version complète. En tout cas, c'est un véritable florilège de patronymes bretons. Hein. Il invente même certains patronymes, hein, en utilisant des caires, des hecs, etc. Mais également, il décrit, il transpose certains camarades de régiment, notamment un certain Yvon Kersuzan, qui vient du côté de Sarzeau, qui a été intégré deux jours avant lui dans son régiment, et il va en faire un des personnages principaux qu'on retrouve dans Casse-Pipe, mais également dans un autre inédit qui a été nommé Guerre. Ce personnage, il ouvre, il est décédé à côté de Céline, blessé dans la boue. Et véritablement, qu'est-ce qui en ressort? Bon, côté le côté rêveur, le côté taiseux, le côté bigot, superstitieux, bon.
0: Voilà, et puis alors, tout ce monde est plongé dans l'expérience d'un mot que vous venez de prononcer, Gaël Richard, c'est la guerre. On avance dans notre aventure et notre histoire de Louis-Ferdinand Céline en Bretagne.

0: Ça gratte un peu, c'est 1919, Missouri Blues. C'est l'orchestre de James Rees Europe. Alors, ce personnage, il a beaucoup été célébré à Brest dans les anniversaires, au moment de la célébration de l'anniversaire de la guerre 14-18. James Rees Europe, c'est un homme chef d'orchestre qui était à la tête de fanfare et jazz band et qui aurait apporté le jazz en Europe, ça c'est certain, certainement par l'Angleterre et on le dit aussi sur le vieux continent, par la Bretagne, via Brest ou peut-être Saint-Nazaire. Il y a eu querelle sur la paternité européenne du jazz. On évoque ça parce que la présence américaine était extrêmement importante à la fin de la guerre 14-18 à Brest. On va évoquer dans quelques instants, Gail Richard, la mission Rockefeller, qui est un élément important. Mais curieusement, Céline va être à Brest pendant une quinzaine de jours. La mission Rockefeller va être en Bretagne pendant quand même un bon moment et dans le Finistère. Et il n'est jamais fait mention de rapport entre les Américains présents à Brest et cette mission. C'est une surprise.
1: Oui, tout à fait. Bon, en fait, il s'agit d'une mission vraiment civile et organisée, une organisation philanthropique. Hein. C'est la fondation Rockefeller, le mania du pétrole John Rockefeller.
0: L'homme le plus riche du monde à son époque.
1: Voilà, et qui décide de fonder en 1913 une fondation pour le bien-être de l'humanité.
0: Tout un programme.
1: Qui va se décliner pendant la guerre, notamment par des missions d'hygiène dans toute l'Europe, dans tous les pays belligérants. Et en 1917, c'est la France qui est visée, en particulier pour la lutte contre la tuberculose. Où, les Américains constatent qu'il y a un fort déficit donc de lits. Et à partir de là, donc il y a recrutement de conférenciers propagandistes à partir d'un bureau à Paris. Et Louis Destouches, qui a été blessé en octobre 14, qui a ensuite navigué entre Londres, l'Amérique et de retour à Paris, va saisir l'opportunité.
0: Et il va faire partie de, alors je crois, c'est la mission numéro 2 en Bretagne, me
1: semble-t-il. Voilà, donc plusieurs missions. Donc, il va faire ses premières armes à Chartres et en Eure-et-Loir pour être formé avec quelques camarades. Il emmène avec lui deux personnages hauts en couleur, Albert Milon, qui est un camarade d'hôpital blessé comme lui, qu'il a connu au Val-de-Grâce, et puis également Henri Graffini, un ingénieur, inventeur, qui va devenir le modèle de Courcial des Pereres dans Mort à crédit. Et donc, ils sont recrutés pour faire le tour de la Bretagne.
0: Alors, cette caravane philanthropique, elle va passer un peu partout, hein ?
1: Oui, alors, on commence par Rennes. Hein, le circuit, c'est printemps à Rennes, été dans le Finistère, automne dans les Côtes d'Armor, et on va également donc faire un petit tour du côté du Morbihan et en Loire-Atlantique.
0: Alors on est dans une organisation très pragmatique à l'américaine, et je veux dire,

0: Quels sont les moyens techniques, les moyens didactiques qu'ils ont à leur disposition? Comment procèdent-ils? On détaillera tout à l'heure ce qui s'est passé précisément à Brest, mais d'une façon générale, avec quels moyens se promènent-ils en Bretagne?
1: Alors, l'objectif, c'est de communiquer auprès de la population, toute tranche d'âge confondue, et surtout les autorités locales, pour ensuite développer un programme de création de dispensaires locaux antituberculeux et former également des infirmières visiteuses d'hygiène. Donc, ils vont viser toutes les agglomérations de taille importante, plus de 3000 habitants. Donc là, par contre, c'est systématique. Ils peuvent ensuite faire des dérivations ici ou là dans des chefs-lieux de canton plus modestes. Et donc, c'est vraiment une mission qui se fait sur la route, on the road, donc avec un camion où on transporte un appareil cinématographique, donc des films, des quantités de brochures, de cartes postales, de posters, d'affiches.
0: 300 000 vont être distribués, je crois, si j'ai bien calculé.
1: De tout type et pour tout public, de manière à développer des préceptes d'hygiène très simples. Donc, bien sûr, en français, hein, et illustrés à l'attention des enfants. Et surtout, bon, donc, ce savoir est délivré à travers des conférences données essentiellement aux enfants, mais également lors de grandes messes qui réunissent les autorités, les corps constitués, etc., dans tous les chefs-lieux de département.
0: Alors ça va durer en Bretagne, à l'échelle de Bretagne, une année. Hein. C'est, je crois, quasiment. Ça va connaître un retentissement considérable, parce que c'est médiatisé. La presse locale en parle énormément. Et puis, c'est lié aussi au talent des conférenciers. Et je crois que Louis Destouches est un excellent conférencier qui va marquer les esprits.
1: Il s'illustre dès la première conférence à Rennes en mars 18. La presse relève son éloquence, sa prestance. Bon, c'est un jeune homme fringant, dynamique. Bon, il a un peu plus de bagou parce que les débuts ont été très durs en Eure-et-Loir. Il le dit lui-même, je n'avais pas l'habitude de parler en public. Et puis, au fur et à mesure, il y prend goût et il développe même des méthodes pédagogiques très innovantes pour capter l'attention de son jeune public en les faisant crier, chanter, puis ensuite les concentrant. Bon, c'est une expérience fondamentale. Et la presse, effectivement, rend compte, étape par étape, de ces rencontres.
0: Alors, on peut juste rapidement décrire peut-être le Louis Destouches de cette époque-là. Il faut bien dire qu'il a une certaine allure. Hein. C'est un bel homme qui a de la prestance et qui en impose.
1: Oui, alors le cuirassier est toujours là, hein, même blessé hein, au bras droit pendant la guerre. Bon, c'est un homme qui a 24 ans, hein, donc tout l'avenir devant lui, je dirais, qui n'est pas encore très fixé non plus sur sa destinée professionnelle. Hein. Ses parents voulaient en faire un acheteur pour les grands magasins. Bon, lui, s'est détourné de ses carrières commerciales. Et la mission Rockefeller va être également, à travers la mission d'hygiène, la découverte de la médecine et également, peut-être, de la littérature.

0: une harmonie municipale, peut-on dire, en tout cas qui fonctionne très bien. Alors on a cherché, on n'a pas trouvé l'enregistrement du 11 août 1918, ça s'est probablement perdu dans les archives. Alors ce soir-là, rapporte la presse, le 12 août, la musique des équipages de la flotte, dirigée par son chef, M. Farigoul, prêtait concours, comme toujours, fut fort appréciée. La soirée musicale, alors il y avait Henri Simon, baryton du théâtre de la Gaîté Lyrique de Paris, accompagné au piano par Mademoiselle Georgette Simon, lauréate du Conservatoire de Paris. On avait vu venir quand même des gens de l'extérieur. Hein. Et ils avaient alors notamment interprété des passages de Patrie, des Huguenots et des Noces de Figaro. C'est pour ça qu'on a choisi cet extrait. Alors ça, c'était le grand moment, hein, un peu officiel. Louis-Ferdinand Céline, Louis Destouches, que nous évoquons dans ces années bretonnes, donc d'avant 1932, qu'est-ce qu'il va faire à Brest?
1: Alors, la commission donc, de lutte contre la tuberculose débarque dans le Finistère au cours de l'été et commence par Quimper, le chef-lieu, toujours, fait un petit circuit du côté de Saint-Paul-de-Léon, va même faire une incursion en direction de l'île de Sein. Il y a véritablement là des découvertes importantes pour Céline à ce moment-là. Il débarque, je dirais, à Brest avec l'ambition de transmettre la bonne parole hygiéniste à un maximum d'enfants, visiter un maximum d'écoles, dans un temps record, hein, à peu près en une semaine, grosso modo. Alors, ils passent d'abord à Lombé, ils vont faire un petit peu le tour jusqu'au pilier rouge de la banlieue.
0: Il y a aussi un lieu, je crois, qui s'appelle la salle de la bourse du commerce, hein, et qui accueille aussi des groupes. Je crois qu'à un moment, ils accueillent des enfants de recouvrance. À d'autres moments, ils vont aussi se déplacer du côté de la place Guérin, du côté de la place Sancerre. Enfin bon, c'est très précis, hein, ils essaient de quadriller la ville.
1: Voilà, et donc l'événement, le clou, c'est effectivement la soirée du 11, où donc le député maire, Ernest Hervago, socialiste, qui a beaucoup œuvré pour développer la boucherie, l'épicerie, le restaurant municipal pendant la guerre, également, hein, qui est intervenu auprès des classes populaires, donc va accueillir la mission avec son chef, hein, qui se déplace quand même à Brest, hein, Livingston Farrant, le chef national de la mission, va faire le déplacement. Et le soir, Louis Destouches, hein, va être amené, là aussi, à officier, ressortir... La même conférence, hein, celle qui a été faite à Rennes, à Saint-Brieuc, mais toujours dans cet esprit d'essayer de captiver, hein, ces auditoires. Alors on imagine, c'est pas mentionné dans la presse, hein, ni dans le Cri du Peuple, ni dans la Dépêche, qu'il a dû faire aussi un tour dans le monde ouvrier de l'Arsenal, chez les marins également. Donc là, ça n'est pas mentionné pour Brest explicitement, et effectivement... il va faire un tour du côté de la place Guérin, Sancerre, Rumange, il va faire toutes les écoles.
0: Alors Gaël Richard, ce sujet de la venue de Brest dans le cadre de la mission Rockefeller n'était pas totalement inconnu des lecteurs curieux. Hein. Il y avait notamment Yves Paillet, hein, grand connaisseur de l'œuvre de Céline, qui avait consacré dans les Cahiers de l'Iroise un texte à ce sujet. Alors vous apportez évidemment des éléments supplémentaires. Et je voudrais le préciser, dans ce livre, hein, publié par les éditions du Léraud, ce qui est très impressionnant, c'est l'iconographie, et qui a été aussi pour vous un élément moteur et déclencheur. Est-ce que vous pouvez un peu résumer, en fait, quelles sont les images et comment vous les avez dénichées?
1: Dans une tour de Manhattan. Alors, sans me déplacer, hein, je dois l'avouer, la numérisation...
0: Merci Internet.
1: Merci Internet et les numérisations. Donc la fondation conserve des archives qui sont encore très largement inexplorées et qui contenaient des dossiers de photographie essentiellement sur l'Ille-et-Vilaine. Donc on a une dizaine de portraits inédits de Céline qu'il fallait mettre en valeur, et c'était aussi l'objet de cette réédition. Et dans le Finistère, par contre, un reportage photographique, ethnographique, qui est extrêmement intéressant. On passe dans les abris du marin à Douarnenez, dans les salles d'école du côté de Bénodet. Dans les vieilles fermes. Avec cette ambition d'illustrer également les gestes des conférences, de distribution des tracts. En fait, la commission fait également une archive de ces pratiques pour ensuite les diffuser, les transposer ailleurs. Donc ils ont le souci à la fois de capter de l'information, de, je dirais, sur l'état de la société finistérienne à cette époque-là, mais également conserver le témoignage et un outil de, pour l'avenir.
0: Yann Richavet, est-ce qu'on peut dire que cette expérience durable hein, au sein de la mission Rockefeller a été peut-être le déclencheur de ce qui va démarrer, c'est-à-dire, on va dire, la vocation ou la carrière médicale de Céline?
1: Alors, à l'évidence, il prend vraiment goût à la propagande. Les préceptes d'hygiène sociale hein, qui va développer vont beaucoup l'influencer dans ses orientations et dans sa future carrière médicale. Mais en fait, c'est bien la rencontre avec un homme et une femme à Rennes en mars 1918 qui va vraiment décider de son destin professionnel.

0: Dafaizontadoukos, alors ne m'en veuillez pas hein, pour cette abominable prononciation. C'est un trésor que nous a apporté Gaël Richard, hein, c'est l'ensemble choral du Léon, c'est un enregistrement fait à Morlaix en 1980. C'est un cantique traditionnel de mariage. Alors ben oui, parce qu'effectivement, il va se marier en Bretagne, et pas avec n'importe qui. Ça va l'ouvrir sur tout un univers qu'il ne connaissait pas.
1: Alors cet univers, pourquoi un cantique Léonard? Justement parce que Céline va rencontrer à Rennes le docteur Follet, qui est à cette époque-là professeur à l'école de médecine et qui patronne toute l'organisation antituberculeuse du département. Follet le prend véritablement...
0: On est en Ille-et-Vilaine hein, quand on est au département.
1: On est en Ille-et-Vilaine en mars 18, le prend sous sa coupe, l'invite chez lui... Et là, rencontre avec sa fille, Edith. Donc là, une histoire prend place hein, au cours de l'été. Alors, Céline fait tout le tour de la Bretagne en attendant, mais ils se revoient. Et tout cela se conclut en août 1919, après la fin de la mission, par un mariage qui est célébré à Quintin, chez Mathilde Delaporte. Mathilde Delaporte, alors là, on est bien à l'Anilis, qui est le berceau d'origine de la famille maternelle d'Edith Follet. Donc la mère d'Edith Follet, l'épouse du docteur Follet, est une Morvan, qui est la fille d'Augustin-Marie Morvan, donc le grand médecin, membre de l'Académie de médecine.
0: Que les Brestois connaissent bien, c'est-à-dire qu'il y a une rue et c'est le nom de l'hôpital.
1: Et c'est le nom de l'hôpital. Il y a d'ailleurs une salle Follet, je crois, qui existait. Follet lui-même est originaire hein, de Quimper, hein, une famille d'aliénistes sur Quimper avant de s'installer à Rennes. Donc vraiment, Louis Destouches épouse Edith Follet, mais également une famille de grands médecins, ancrés dans le Finistère, dans le Léon. Et il s'installe littéralement, donc quai Richemont, au bord de la Vilaine, chez le docteur Follet. Et il va, à partir de ce moment-là, entrer donc dans le cycle des études de médecine.
0: C'est ça, c'est Athanase Follet, donc il va mettre le pied à l'étrier d'une certaine façon. Il va l'aider, il va y avoir une préférence ou pas, enfin on ne sait pas. Il fait vraiment toutes ses études. Il n'y a pas de passe droit ou de quoi que ce soit.
1: Il y a un passe droit, mais qui est inscrit dans la législation. Quand on est ancien combattant, on bénéficie d'une remise de 2 années sur 4. Pour la première partie des études de médecine. Alors, auparavant, il faut quand même avoir baccalauréat. Donc, Céline passe le bac à Bordeaux, parce qu'il va faire aussi quelques conférences à Bordeaux pour la Rockefeller. Une fois qu'il a le bac en poche, le programme, c'est le certificat physique, chimique et sciences naturelles à la faculté des sciences de Rennes. Il l'obtient en mars 1920. Il hésite, à partir de ce moment-là, entre une carrière de biologiste. Il va faire des recherches, des expérimentations. Il aura même droit à une publication à l'Académie des sciences, patronnée par le professeur Perrier.
0: Parce qu'il va passer par un endroit géographique important, c'est Roscoff.
1: Oui, la station biologique et marine de Roscoff, où il est accueilli et où il va plusieurs étés, donc séjourner, travailler, faire des recherches sur des petits animaux marins.
0: J'en avais noté le nom, mais le nom scientifique, je le retrouverai peut-être. Mais ça va être, alors, c'est un élément important. Parce que ça coïncide, là on est au début des années 20, me semble-t-il.
1: Oui, 1920-21.
0: Et ce sont les premières publications de Louis Destouches. Et on sait que ces publications, je veux dire scientifiques et plus tard médicales, vont jouer un rôle très très important jusqu'à l'écriture de sa thèse.
1: Oui, donc en fait, à travers ces premières expérimentations, ces premières notes, il y a un travail d'écriture. Alors, c'est aussi un grand épistolier. Je pense qu'on ne l'a pas mentionné jusqu'à présent, mais en tant qu'épistolier, il a aussi écrit des poèmes de jeunesse, des choses comme ça. Mais il prend vraiment conscience de son intérêt pour l'écriture, puis pour la littérature, à travers les écrits scientifiques et médicaux, et notamment sa thèse consacrée à Philippe Ignace Semmelweis.
0: Alors... Oui, juste, puisque effectivement, la matière, on le voit bien, est extrêmement riche. Donc, sur le plan scientifique, on va dire que cette expérience du monde médical en Bretagne va lui être extrêmement profitable. Il découvre un milieu dans lequel il va pas être complètement à l'aise, même s'il va profiter d'une certaine façon d'une certaine forme de richesse et d'opulence qui lui est offerte. Il va quand même relativement rapidement tourner le dos à ce milieu, et puis ça va se conclure par un divorce avec Edith Follet.
1: Alors ça commence par un mariage à l'église.
0: Oui, parfait.
1: Ça commence par un mariage à l'église, alors que bon, baptisé certes, mais pas pratiquant, effectivement c'était pas forcément sa tasse de thé. À partir de là, bon, la vie qui est richement chez les Follet, le personnage de Follet mériterait...
0: Athanase Follet, on pourrait en faire une émission.
1: Une émission complète, très, très excentrique, très originale, très influent également.
0: Très décrié aussi par certains côtés, enfin bon, un homme assez clivant lui aussi.
1: Voilà. Donc à partir de là, je dirais, les options quand même se fédèrent et Follet va vraiment soutenir son gendre dans ses études de médecine, qui vont s'étaler. Donc on fait les premières années à Rennes et ensuite à Paris. Alors ce qui nous amène quand même, on peut l'évoquer maintenant, à une distension du couple. À partir de novembre 22, Céline fait son internat à Paris, il est loin de Rennes, même si Edith vient à Paris.
0: Bon, ils ont un enfant quand même.
1: Ils ont un enfant entre-temps, 1920, Colette. Bon, on voit bien que ce tour-là va véritablement quand même progressivement les séparer. Et en fait, juste après la soutenance de sa thèse... En 1924, Céline va s'orienter vers une autre carrière et d'autres horizons.
0: Et la Bretagne concrète dans laquelle il avait vécu va prendre peut-être une autre dimension chez lui. C'est une dimension beaucoup plus intellectuelle.

0: Voilà, alors un enregistrement tout à fait remarquable de Marthe Vassallo, vous l'avez entendu en allemand, donc c'est la prophétie de Gwenllane, d'après la partition de Frédéric Silcher. Et cet enregistrement avait eu lieu dans le cadre d'un colloque consacré à Théodore Herzard de la Villemarquée en 2016. Et vous pouvez trouver ce CD dans un livre qui s'appelle « Au-delà du Barzazbrest », Théodore Herzard de la Villemarquée. C'est publié par le CRBC, le Centre de Recherche Bretonne et Celtique. Alors, on le disait, Gaël Richard, que nous recevons donc à l'occasion de la publication d'un livre aux éditions du Léraud, « Céline en Bretagne ». On le disait, la Bretagne, on va dire concrète, bon, il va y revenir en Bretagne, hein, mais elle n'a plus la même importance dans son quotidien. Par contre, spirituellement, il y reste terriblement attaché.
1: Il y reste attaché et il emporte avec lui de ses années rennaises un certain nombre de lectures, de rencontres. Je pense notamment à deux grands celtisans, donc c'est Anatole Lebras, qui était quasiment un voisin de la famille Follet, qui est Richemont.
0: Et ces fameuses légendes de la mort.
1: Et c'est
0: la légende de la mort. Hein,
1: ouais. Il emporte les légendes de la mort, hein, qui seront véritablement un livre auquel il se réfère, qu'il mentionne souvent dans sa correspondance également. Il emporte aussi le souvenir du doyen de la faculté des lettres, Georges Dautin, qui était un celtisan fameux également, spécialiste des littératures celtiques irlandaises en particulier. Et bien entendu, le texte, véritablement le recueil de la Villemarquée, donc le Barzazbrest. Quelques pièces attirent son attention, il y en a une effectivement qui va être à l'origine de développement littéraire chez Céline, c'est la prophétie de Gwenllane.
0: Alors, jusqu'à une période récente, on aurait pu dire, Gaël Richard, que la Bretagne était finalement quasiment pas présente dans l'œuvre de Louis-Ferdinand Céline. Il y a une découverte récente, là, il y a deux ans, qui nous a amené à reconsidérer, d'une certaine façon, la place de la Bretagne, même si cette légende, hein, la volonté du roi Crogol et la légende du roi René, hein, qu'on doit placer en premier, qui est la première version, existait en filigrane de l'œuvre de Céline. Et lors de la découverte des inédits, ben on a découvert deux textes, qui étaient deux textes totalement inédits, où là, la Bretagne, ou en tout cas une atmosphère celtique, bretonne très forte, sont là, très présents.
1: Oui, alors c'est particulièrement prégnant dans La Légende du Roi René, qui est un texte vraisemblablement écrit entre Voyage et Bout de la Nuit, 1933. Il y a une première version là, de cette légende qui est très ancrée dans Rennes, au point de citer effectivement des lieux emblématiques, la Porte Mordelaise,
0: le Parlement
1: bon, bien sûr, la Vilaine, hein, qui est aussi un des acteurs de cette légende.
0: Alors, un Rennes moyenâgeux, hein, puisque...
1: Alors, un Rennes d'un Moyen-Âge un peu sans âge, c'est-à-dire qu'on a un mélange, là, Céline n'est pas un historien, on a un mélange d'éléments, je dirais, du haut Moyen-Âge jusqu'au XVIIIe siècle. Hein. C'est un véritable fouillis, mais tout cela tient, hein, et bien centré sur cette expérience et cette connaissance de Rennes et également de Vitré.
0: Alors cette légende du roi René, elle va devenir au fil des ans un deuxième texte qui est La volonté du roi Crogold, qui est alors beaucoup plus écrit et qui est d'ailleurs extrêmement intéressant parce qu'on a un peu la chrysalide et le papillon d'une certaine façon. Et Le roi Crogold est un texte beaucoup plus élaboré qui reprend certains éléments et qui en invente d'autres.
1: Alors là, on est dans une légende effectivement un peu plus nordique et celtique, mais où toutes les références vraiment à Rennes sont quand même édulcorées, même s'il en reste quelques-unes. On voit bien que c'est plus l'enjeu. Et c'est dans ce texte en particulier qui est fragmentaire. Hein. C'est un morceau de manuscrit, en gros rédigé entre 39 et 40, qui nous est revenu miraculeusement de cette fameuse malle en 2021 et qui a été publiée par Gallimard. Et on y trouve en particulier une séquence explicite, hein, sur le bar de Gwenllane, qui est, alors Céline le transpose, dans un cul de basse-fosse au fond de son cachot, le bar d'aux yeux crevés, qui engueule son geôlier, qui engueule le bourreau, l'évêque. Donc là, c'est la veine vraiment païenne qui passe à travers cette écriture. particulièrement travaillé. On est aussi, après l'époque des pamphlets, hein, il y a quand même aussi une évolution hein, des stylistiques de Céline qui est très marquée dans Le Roi Croquemolle.
0: Et ça, c'est une vraie découverte.

0: Alors, en fond sonore, on va garder un extrait de la symphonie Ouessant, qui est, je crois, la deuxième symphonie composée sur 8 par Charles Tournemire. Ouessant, on a parlé tout à l'heure de l'île de Sein, mais Ouessant probablement fascinait beaucoup plus Louis-Ferdinand Céline, Gaël Richard. Et pour quelle raison ?
1: Alors, Ouessant, probable étape hein, de la commission Rockefeller. Je n'ai malheureusement pas trouvé la preuve. Ils ont été à Sein, ils ont dû aller à Ouessant.
0: Céline, d'autant qu'ils étaient, ils sont venus au Conquet.
1: Ils sont venus au Conquet avec une danseuse américaine, Elizabeth Craig, hein, qui était son grand amour des années de rédaction de Voyage au bout de la nuit. Et on a un deuxième également séjour à Ouessant qui a attesté vraisemblablement autour de 1936-38 avec Lucette Almanzor.
0: Alors, il y a de l'anecdote. Il a vraiment failli s'installer à la pointe du Finistère. Il a envisagé un moment d'acheter une maison au Conquet.
1: Oui. Hein, fait.
0: Mais il y a aussi une raison, on va dire, symbolique, c'est-à-dire que il a été fasciné aussi parce qu'il a pu lire de Ouessant, ayant en particulier un texte qui pour lui est extrêmement fondateur et qui le fascinait, c'est le texte de Bernard Kellermann,
1: oui,
0: La mer.
1: Das Meer, La mer, qui est traduit et publié en 1924 en français. Bon, Kellermann, hein, c'est à lui tout seul un sujet. Donc c'est un ami de Céline qui est de peintre décorateur originaire de Rétier en Ille-et-Vilaine qui s'appelle Henri Mahé qui va un petit peu l'initier à la littérature bretonne aussi chansons de marin et il lui met entre les mains donc Kellermann. Alors Kellermann c'est un peu particulier hein, c'est un séjour en 1907 donc de cet écrivain. Et un séjour de quelques mois et un roman exceptionnel où vraiment il a su saisir toute l'ambiance de l'île.
0: Disons-le aux lecteurs, ils peuvent le trouver ce roman parce qu'il a été publié par l'éditeur quimperlois La Digitale. Hein, donc, et ce livre est toujours disponible.
1: Et Céline le portait très haut hein, dans la littérature. Hein, c'était vraiment un choc littéraire, on peut le dire.
0: Est-ce qu'on peut dire, Gaël Richard, que dans ce livre, il y a un élément très important qui est l'élément aquatique et l'eau, notamment, la présence de la mer, etc., qui est quelque chose qu'on va retrouver dans presque tous les livres de Céline.
1: Oui, alors c'est un concentré de Bretagne, hein, quand même, hein, déjà. L'eau, c'est aussi la tempête. L'intrigue hein, de la mer, hein, c'est véritablement ancré là-dessus. C'est l'attractivité, le tropisme de tout ce qui est maritime, marin... dans l'œuvre de Céline, c'est embrasse l'ensemble hein, des textes hein, jusqu'à la fin. Hein,
0: jusqu'à la fin.
1: Jusqu'au Styx, hein, jusqu'à la fameuse péniche, la publique, le passage de Caron.
0: Oui, il a toujours utilisé que ce soit le fleuve, que ce soit la mer, que ce soit une rivière. Alors, est-ce qu'il est exact qu'il a même écrit un texte qui pourrait se situer sur une île qui serait Ouessant ?
1: Alors. Explicitement, il a voulu intituler ce texte Ouessant. Il s'agit d'un scénario de film. Il a essayé donc de faire monter par Jacques Deval, en plaçant notamment son ami Marie Belle, dans un scénario qui s'est finalement intitulé, qui était publié comme une nouvelle, qui s'appelle Secret dans l'île. Et qui est en fait en lien direct avec la mère de Kellermann, dont il reprend des personnages, certains événements qu'il transpose à sa manière. Véritablement, il y a vraiment une source d'inspiration à travers ce roman de Kellermann, la visite d'Ouessant et cet intérêt de Céline pour le maritime et la Bretagne.
0: Gaël Richard, vous nous avez porté un document qui évoque aussi, d'une certaine façon, le monde maritime, on va dire à sa façon, qui nous permet d'entendre la voix de Louis-Ferdinand Céline, et vous nous direz après quelque chose sur cette chanson qui s'appelle « À nos coulants ».

0: 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Voilà l'histoire. Bon, et maintenant c'est fini, je vous embête un peu. Ouais.
1: Quel document quand même, et quelle voix, quelle présence. C'est pas le plus grand chanteur de l'histoire de la chanson.
2: Bon, là, il y a beaucoup d'amusement hein, de Céline, qui néanmoins avait une formation musicale, qui était pianiste, qui, très jeune, a appris le piano, le solfège, hein, sa correspondance en témoigne, qui s'est beaucoup aussi intéressée à la musique, qui a eu des amis, d'ailleurs, solistes.
1: Et alors, c'est un grand amoureux de la chanson.
2: Et également, et je pense que vraiment le rapport de Céline à la musique, c'est à travers la chanson, oui.
1: Alors, il en a composé deux. Hein, là, on vient d'entendre « À nos coulants » et il y en a une autre qui s'appelle « Règlement hein, ». C'est les deux chansons qu'il a composées. Là, je crois qu'il était accompagné par l'accordéoniste Aimable.
2: Oui. Alors, en fait, le texte de cette chanson que l'on retrouve inséré, d'ailleurs, hein, dans les textes littéraires, hein, des extraits, ça a été écrit dans les années 34-35. Céline aurait mis une main à la musique également en 36. Bon, il n'y a pas d'enregistrement hein, de cette époque-là, malheureusement. Hein. Bon, on est là vraiment dans la chanson qu'affectionne Céline, qui s'inspire de l'argot, qui s'inspire de la mer, chanson de marin, avec ses sous-entendus un peu graveleux.
1: Chanson très réaliste, voilà.
2: Très dur aussi, se veut très dur. Dans une atmosphère bon, qui rappelle aussi un peu Macorlan. Hein. On est un petit peu dans cet esprit-là, hein, des filles des ports, etc.
1: Bah, alors justement, je vous propose, Gaëlle, qu'on termine cette émission, parce qu'on arrive déjà au bout du voyage, on en reparlera tout de suite après, avec une chanteuse importante de l'époque, Suzy Solidor, qui, je crois, était née à Saint-Sevran, Saint-Servan, et qui était une figure très, très importante de l'entre-deux-guerres et même de la guerre et de la période de l'occupation. On écoute et on en parle tout de suite après, c'est les filles de Saint-Malo.

0: enregistré en 1929, Les Filles de Saint-Malo, Suzy Solider. Alors, Saint-Malo, c'est, je crois, le dernier lieu concret où Céline a été en Bretagne. Quels sont les autres endroits de l'après 1932 où Céline est venue, Gaëlle Richard?
1: Alors, Saint-Malo, effectivement, c'est un lieu de villégiature continue, en gros de 32 à 44, où Céline avait un appartement dans l'ancien hôtel Franklin sur le Sillon. Beaucoup d'amitiés, et notamment des Finistériennes, les sœurs Lecoz, qui ont une crêperie à Saint-Malo, qu'il fréquente beaucoup. Et également, bah là, c'est le cas, la Suzy Solider était venue inaugurer un bar qui s'appelait à l'abordage, qui était un musée corsaire que Céline, à un moment, a songé à acheter.
0: Et il y avait aussi tout près Théophile Briand, je crois.
1: Et également à Paramé, Théophile Briand.
0: Alors, y a-t-il d'autres lieux de ces années 30-40 importants pour Céline en Bretagne?
1: Alors, il y a deux pôles en Bretagne. Il y a le pôle malouin, Dinard-Saint-Malo, et il y a le pôle finistérien. Alors, ça ne sera pas Brest, ça sera Quimper, Lodé, où plusieurs amis médecins et artistes, notamment donc le docteur Jean Tuzet, ami de Jean Moulin, de Max Jacob, qui va l'accueillir à plusieurs reprises. Également un médecin, un collègue médecin aliéniste, le docteur Paul Mondin.
0: Absolument. Et est-il exact, Gaëlle Richard, que Céline et Jean Moulin auraient pu se rencontrer?
1: Oui.
0: C'est
1: oui,
0: vrai.
1: Oui, oui, il y a plusieurs témoignages qui attestent une rencontre chez le docteur Tuzet, et notamment le témoignage de son fils, qui a été également publié aux éditions du Leroux.
0: Le lien avec la Bretagne, Gaëlle Richard, ça a été jusqu'au bout de sa vie pour Louis-Ferdinand Céline.
1: Jusqu'au dernier jour.
0: C'est-à-dire?
1: Alors, le dernier jour, c'est la rédaction de la dernière page de son roman Rigaudon, où il évoque les Chinois à Brest, le péril jaune, en mettant quand même une petite parenthèse. Avant d'arriver à Brest, il faudra quand même passer par Épernay, Reims et Cognac, et il risque d'être bien sous le péril jaune.
0: Gaëlle Richard, grand merci à vous d'avoir évoqué les années bretonnes de Louis-Ferdinand Céline. Alors, je le rappelle, vous êtes l'auteur de Céline en Bretagne, 1918-1932, de l'épopée Rockefeller à la vie rennaise. C'est un livre publié aux éditions du Leroux. Un petit salut à Jean-Paul Louis, qui est l'éditeur de cette maison d'édition. Grand spécialiste, vous parliez de Céline épistolier, grand spécialiste des lettres. Hein, c'est lui qui a fait le volume Lettres à la Pléiade, et vous avez publié chez lui plusieurs ouvrages, hein, dont le dictionnaire des personnages, coécrit. Et bon, vous pourrez trouver de nombreuses informations passionnantes sur Louis-Ferdinand Céline, et sans d'ailleurs qu'on y élude aucun des problèmes liés à cet auteur. Merci infiniment, Gaëlle Richard.
1: Et merci à Radio Neptune.
0: Bonne continuation à vous. Merci à Jean-Louis Corvoisier, qui était aux manettes, à la technique, comme toujours. C'était Entre deux sur Radio Neptune. À très bientôt.

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1: Une chanson de Monsieur Gilbert Bécaud, avec qui j'ai la chance de jouer il y a quelques années en arrière. C'est Dado qui m'a donné cette idée, donc cette chanson s'appelle « Et maintenant ». Merci à Gilbert Bécaud.

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Bonjour, c'est Bernard à l'antenne pour cette balado-diffusion consacrée au jazz et au vieux jazz d'une manière générale. Mais aujourd'hui, c'est pas du vieux jazz qu'on va écouter, c'est du jazz contemporain, mais à la manière traditionnelle. Et donc, je suis parti en vacances cet été et je suis allé au festival de jazz de Bude. Bude, en Cornouailles, en Angleterre, et en Cornouailles. Voilà. Et ce festival, il est assez prodigieux, consacré au vieux jazz. Et donc, il est assez dense, parce qu'il y a à peu près 6 endroits où passent les groupes. Il y a 4 concerts par jour, ce qui fait 24 concerts tous les jours, pendant 4 jours. Ça fait une centaine de concerts en 4 jours. C'est assez dense, et on est plongé dans cette ambiance, et c'est vraiment super. Voilà, je vous conseille d'y aller. C'est toujours à la fin août ou début septembre. Voilà. Et donc, j'ai fait plein d'enregistrements et j'ai enregistré plein de groupes que je connaissais ou que je ne connaissais pas. Et là, je vais vous présenter un groupe de Paula Jackman. Paula Jackman, c'est une clarinettiste. Elle joue un petit peu de saxophone aussi, mais principalement clarinettiste, et elle chante aussi. Clarinettiste, elle a lancé son groupe Jazz Master en 2022, en hommage à son défunt mari, le fabuleux, ça c'est pas moi qui le dis, c'est leur site, le fabuleux banjoïste Brian Master. Voilà. Et donc depuis lors, le groupe s'est produit dans les salles à travers le Royaume-Uni, la République tchèque et l'Allemagne. Et on va écouter tout de suite Little Girl.

Donc c'était Sadn. Le groupe propose un mélange de morceaux connus et d'autres moins connus, mais qui méritent d'être mis en avant. Bon nombre de ces morceaux sont arrangés par Hugues Crozier, qui, en plus d'être le mari de Paula, est pianiste et chanteur du groupe. Et alors nous écoutons « I wish I could shimmy like my sister Kate ». Alors, je ne savais pas ce que ça voulait dire « shimmy ». Et donc j'ai cherché, et ça veut dire « se trémousser ». J'aimerais bien être capable de me trémousser comme ma sœur Kate.

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0: Et le morceau suivant est Hymne to Freedom, l'hymne à la liberté.

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1: Comme elle vient de le dire, Hymn to Freedom. Et alors, c'est un morceau d'Oscar Peterson de 1959. Voilà. La formation habituelle du groupe est la suivante. Paula Jackman à la clarinette. Je crois l'avoir vu une fois avec un saxo, mais en général à la clarinette. Magic Mike Henry au cornet. Paul Taylor au trombone. Hugh Crozier au piano, au chant et aux arrangements. Lord Mac Isiner au sousaphone. Alors, Lord, alors, j'ai discuté avec lui, j'ai dit que tu es vraiment un Lord. Il m'a dit oui, ça coûte tant. Voilà, ça s'achète. Et donc, mais en plus, il joue bien le personnage. Il est, avec son sousaphone, impassible, il ne bouge pas un cil, il ne bouge pas avec le rythme ni rien, et il joue d'une manière très calme et très posée. C'est un tubiste classique, quoi. Voilà. Et des fois, il y a John Watson à la batterie, mais là, il n'y était pas. Ça a été enregistré dans une petite salle. Je veux dire, c'est tout petit. Il y avait peut-être 50 personnes dedans, quoi. Et c'était le club. C'était le bar du club de golf de Bude. Alors c'est très cosy, c'est très des bons sièges rembourrés pour écouter. On te sert à table tes boissons et tout, et puis voilà, c'est très calme, c'est très agréable comme ça. Parce que tous les concerts ne sont pas comme ça. Il y en a d'autres où c'est extrêmement puissant, extrêmement volumineux, et puis où il y a beaucoup de monde. Mais là, c'est le côté un petit peu tranquille, et c'est vraiment très agréable. Voilà, et on est assuré de passer un excellent moment de jazz Dixieland, en grande qualité avec ce groupe. Et on va écouter The Fat Man. Alors c'est de Fat Domino, voilà.

Donc c'était The Fat Man par Paula Jackman et, et son groupe, que j'ai plus le nom. Jazz Master, voilà, son groupe Jazz Master. Et on va écouter maintenant The Rose Room.

Rose Room. Le groupe a enregistré 4 CD. Easy to Love en novembre 2022, Caldonia en décembre 2023, New Orleans Shuffle avril 2024, Sanctuary of the Earth juin et septembre 2025. Et on écoute une marche qui est jouée à l'euphonium par le tubiste. Alors l'euphonium, c'est quoi? C'est un petit tuba. Voilà. Et je n'ai pas trop bien compris ce qu'elle a raconté, parce que je ne sais pas, elle ne parle pas français. C'est étonnant hein, en Angleterre, mais bon. Mais j'ai l'impression qu'elle ne parle pas anglais non plus, que c'est un anglais avec un certain accent régional, voilà. Mais enfin, toujours est-il que j'ai eu l'impression qu'elle parlait d'une réécriture de Mozart. Mais je ne suis pas sûr que ce soit de Mozart, voilà. Et ça s'appelle « Marche ».

0: Blue Blood Blues.
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0: 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I'm going to sit right down and write myself a letter.

Une fin en queue de poisson. Et pour terminer cette balado-diffusion, voici un dernier morceau. Je n'ai pas le titre, mais bon, si vous le trouvez, c'est la forme d'un concours. Vous écrivez à Radio Neptune pour donner le titre, et puis je le rajouterai sur le site. Voilà. Donc, un dernier morceau par Paula Jackman.

0: Voilà, c'était donc le Paula Jackman Jazz Master, enregistré à Bude, au mois de septembre de cette année 2026.
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1: Quelque chose à te dire, un magazine proposé par Maxime Piolo, Jacques Arnol et Jean-Pierre Seguin, que nous retrouvons tout de suite.
2: Frédéric Chopin, qui aime d'un amour partagé, mais qui ne se déclare pas ni d'un côté ni de l'autre, Constance Gladkowska, hésite à repartir sur les routes d'Europe pour parfaire sa formation et surtout se faire entendre comme pianiste virtuose. Les événements vont cependant précipiter son départ. Le 11 octobre, il achève à Varsovie par un concert triomphal une série qui avait débuté le 17 mars de la même année. Constance participe aussi à ce concert en chantant des extraits de « La Dame du Lac » de Rossini. Mais, à cette date, Varsovie bruissait déjà des mille bruits annonciateurs d'un soulèvement imminent. La Pologne n'était pas épargnée par les révolutions qui éclataient dans les divers pays d'Europe. Chopin, lui, préparait à contre-cœur son départ. Il écrit « Ma malle est achetée, mon trousseau est prêt, mes partitions recopiées et mes mouchoirs sont ourlés. » Ajoutant « Il ne me reste qu'à faire mes adieux, c'est là le pire. » La veille de son départ, ses amis donnent un banquet en son honneur et lui offrent une coupe d'argent contenant de la terre de Pologne. Le 2 novembre, il fait ses adieux à sa famille et monte dans la diligence qui l'emmène. Un chœur, dirigé par son ancien professeur, accompagne son départ et Constance lui remet un poème qu'elle a écrit à son intention. Tu succombes aux fâcheuses vicissitudes du sort. Nous devons nous soumettre à la nécessité. Souviens-toi, ô inoubliable, qu'en Pologne, on t'aime. Il partait avec un album où étaient écrits ses vers et où, sur la page de garde, quelqu'un avait ajouté, d'une écriture qui ressemblait étrangement à celle de Constance, « Les étrangers te couvriront de gloire, mais jamais ils ne pourront t'aimer autant que nous. » Beaucoup plus tard, mais vraiment beaucoup plus tard, une autre main y avait ajouté « Si, ils le peuvent. » Arrivé à Vienne, il apprend l'insurrection de Varsovie. Son père l'engage à ne surtout pas rentrer. Seul à Vienne, Frédéric Chopin sombre dans une mélancolie qui touche à la dépression. Il ne parvient pas à oublier Constance. Son image est continuellement devant mes yeux. Il me semble que je ne l'aime pas, et pourtant son image ne me sort pas de la tête. Il restera à Vienne du 24 novembre 1830